En ce dimanche soir, je prends le temps de saluer toute l'équipe du club de golf Sainte-Marguerite. Merci d'être à l'écoute. C'est un plaisir de vous accompagner. Mon nom est Danaï Thériault et je suis avec vous jusqu'à minuit sur la Côte-Nord. J'espère que vous passez une belle soirée en notre

0: ça la fin. 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

En ce dimanche soir, qu'est-ce qui se passe sur la Côte-Nord dans l'actualité? Ben, on parle de la fameuse semaine des biscuits sourires qui a rapporté beaucoup d'argent à cette île. Ça a été un immense succès. Si vous voulez savoir le montant qui a été amassé avec cette semaine des biscuits sourires des Tim Hortons, vous pouvez vous rendre sur macôtenord.com pour lire l'article complet. Merci.

Un bon dimanche soir d'Anaïs Thériault qui vous accompagne jusqu'à minuit sur la Côte-Nord. 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

qu'on aime ça quand les artistes sont de passage dans la région. Et sur la Côte-Nord, il y a Dave Finley qui s'en vient dans les prochaines semaines à la salle Jean-Marc Dion. C'est les 1er et 2 juin à 20h. Si vous le connaissez pas, si vous voulez apprendre à le connaître, ben ça va être le moment d'aller le voir en spectacle. Il va mettre le feu à la scène, ça c'est certain. Et vous avez deux dates pour aller le voir, donc 1er ou 2 juin. C'est à 20h dans les deux cas. Et toutes les informations et aussi pour acheter vos billets, ça se retrouve sur le site de la salle Jean-Marc Dion. Un bon dimanche soir, on est le 24 mai. Merci d'être à l'écoute sur la Côte-Nord.

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En ce dimanche soir, je prends le temps de saluer toute l'équipe du club de golf Sainte-Marguerite. Merci d'être à l'écoute. C'est un plaisir de vous accompagner. Mon nom est Danaï Thériault et je suis avec vous jusqu'à minuit sur la Côte-Nord. J'espère que vous passez une belle soirée en notre compagnie.

Bonsoir, qu'est-ce qui se passe sur la Côte-Nord dans l'actualité? Ben, on parle de la fameuse semaine des biscuits sourires qui a rapporté beaucoup d'argent à cette île. Ça a été un immense succès. Si vous voulez savoir le montant qui a été amassé avec cette semaine des biscuits sourires des Tim Hortons, vous pouvez vous rendre sur macôtenord.com pour lire l'article complet. Merci d'être à l'écoute sur la Côte-Nord.

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2: Ce sera la victoire des Canadiens. Stade pour les Canadiens, le 23e de l'histoire, et ils battent un record du sport professionnel. Ils battent le record des Yankees de New York. Go, c'est chose certaine. Le Canadien qui remporte sa 24e course d'arrêt de son histoire.

dimanche soir d'Anaïs Thériault qui vous accompagne jusqu'à minuit sur la Côte-Nord. 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
1: Qu'on aime ça quand les artistes sont de passage dans la région et sur la Côte-Nord, il y a Dave Finley qui s'en vient dans les prochaines semaines à la salle Jean-Marc Dion. C'est les 1er et 2 juin à 20h. Si vous le connaissez pas, si vous voulez apprendre à le connaître, ben ça va être le moment d'aller le voir en spectacle. Il va mettre le feu à la scène, ça c'est certain. Et vous avez deux dates pour aller le voir, donc 1er ou 2 juin. C'est à 20h dans les deux cas et toutes les informations et aussi pour acheter vos billets, ça se retrouve sur le site de la salle Jean-Marc Dion. Un bon dimanche soir, on est le 24 mai. Merci d'être à l'écoute sur la Côte-Nord. Ah.

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0: 5h59, nous sommes le lundi 25 mai 2026. Bienvenue dans les 100 000 matins sur Haut Partout dans l'Est du Québec. Je m'appelle Mathieu Guimond. C'est un plaisir de débuter la journée en votre compagnie et en compagnie de Mme Stéphanie Gagné, mesdames, messieurs.
1: Bon matin, bon matin.
0: Bon, faut accepter la pluie pour ce début de semaine.
1: Parce que c'est pas juste pour aujourd'hui. Il n'y a pas de changement. On en a pour quelques jours à gérer cette grisaille, ces températures même sous les normales de saison. Puis c'est pluie, cette pluie en bonne quantité. C'est quand on prévoit autant prévu de ce que c'est pas juste que 3-4 grains.
0: Oui, puis quand on regarde le long terme, là, parce qu'il faut s'encourager à quelque part, ben on devrait avoir une belle fin de semaine.
1: Hey, on est à peine à 3 minutes du début de la semaine.
0: Mais non, je sais, mais ça reste c'est ça pareil ça reste, quand on regarde ça. Le long terme aujourd'hui là, pour Environnement Canada. Ouais. Là. Hey, aujourd'hui, on parle de pluie. Sur cette île avec un maximum à 9 degrés. Ça débute ce matin avec du temps nuageux. Même scénario du côté de Matane. Des averses avec hauteur prévue de 10 à 15 mm. Ça va quand même tomber pas pire. Hein? Oui. Avec un maximum à 11 degrés. Et sur Rimouski, des averses avec hauteur prévue de 10 à 15 mm pour ce qui est de la pluie. Température qui reste stable aux alentours de 12. On est à 11 présentement à Rimouski, 12 à Matane et 9 du côté de cette île. Au réveil de ce
1: Donc, on est prêt à tout et on a encore une fois une émission bien chargée à vous proposer. Puis là, comme on revient d'un week-end de Formule 1 où on a vu les gros chars qui vont vite, qui coûtent cher, les écuries qui s'affairent.
0: Ah, puis du monde aussi qui veulent se la jouer puis se péter de la broue sur un seul temps sur Crescent à Montréal.
1: Ah, la totale, plus que totale. Et
0: ben, les convois de Lamborghini, j'ai vu en fin de semaine.
1: Un petit jeudi.
0: Oh, hein? Oui, c'est ça. Puis là, ça donnait comme résultat, tu sais, oui, il y a un convoi de Lamborghini, mais là, le monde se gare pour le voir, puis jamais le trafic ben raide. Un beau week-end!
1: Alors, on veut savoir, s'il n'y a pas de budget, le budget illimité...
0: Money is no object.
1: C'est quoi votre char de rêve? Tu sais, celui que vous voudriez voir là, dans le parking chez vous, là, que ça détonnerait, là, mais c'est pas grave. Là.
0: Celui que vous aimeriez brasser sur nos superbes routes québécoises aussi. Hein,
1: c'est, aussi!
0: Faut pas oublier ça. 88-724-9870, les pages Facebook de Haut dans l'Est du Québec. Tu parlais de Formule 1, bien évidemment, ça fait partie des trucs qui ont retenu l'attention en fin de semaine dans le monde du sport. Petit tour d'horizon de ce qui a retenu l'attention dans le monde du sport en fin de semaine avec notre segment La Game. Parce que oui, il y a le match numéro 3 canadien Hurricanes ce soir au Centre Bell, mais on va parler de la série dans l'Ouest. Hey, l'Avalanche, pourrais-tu se faire sortir en 4? Oh, ça sent pas bon? L'Avalanche est pas fort après la défaite d'hier. On se pose la question. Puis, bien évidemment, on revient sur le Grand Prix de F1 en fin de semaine. Hey, les Mercedes sont d'une classe à part. Hein. Il y a les Mercedes, puis il y a les autres.
1: C'est une autre catégorie, ou presque.
0: Littéralement. Là. Uh-huh. On en rejase ce matin, 7h05, dans notre segment La Game. On a également, bien évidemment, notre duel de la semaine à vous proposer. 7h30 ce matin. Attends, de jouer à quoi, toi? Si je te donne le choix, là. Money is no object, là, tu choisis le quiz.
1: Tu gagnes, puis tu gagnes vraiment, là, cette fois-là. Tu sais, 100 000.
0: J'ai pas ça à gager, mais...
1: Je vais y aller avec Passe-moi à Puck.
0: Oh!
1: Ça, c'est moins évident parce qu'à un moment donné, on pense avoir fait le tour, puis on peut s'embourber puis renommer les mêmes affaires. Ça, c'est comme un twist du cerveau.
0: Ouais. 7h30 pour ce jeu-là. Vous autres aussi, vous serez appelés à jouer, bien sûr, avec notre jeu d'eau aux alentours de 8h10 également ce matin. Ça ne fait partie que des quelques petites affaires comme ça qu'on a vous proposé d'ici 9h. Qu'est-ce qui retient l'attention dans l'actualité? Ce que vous devez savoir au démarrage de ce lundi 25 mai. Petit tour d'horizon après la musique de Simple Plan à venir, mais pour tout de suite. On est à la bonne place pour partir la journée avec les 100 000 matins et Vince Lemire dans votre radio. Bon lundi, vous êtes sur Haut Partout dans

0: fait dans vos 100 000 matins en ce lundi 25 mai. Salutations à ceux et celles qui nous écoutent sur la Côte-Nord, sur la grande région de la Matanie également, à la vallée de la Matapédia, à la Métis et bien évidemment le Grand Rimouski. On est là jusqu'à 9 pour vous accompagner.
1: Et j'espère que vos essuie-glaces sont en forme parce que cette semaine, ils vont être pratiques pour ceux et celles qui vont être sur la route. On a de la pluie pour une bonne partie de la semaine. Ça pourrait toujours changer. Et même des températures sous les normales de saison. On prendrait mieux, mais c'est la preuve qu'on n'a pas de contrôle là-dessus.
0: Même semble, Stéphanie, quand il mouille, là, la température, là, c'est comme pas elle. Là, c'est comme pas elle qui retient plus l'attention.
1: Ouais, c'est
0: plus
1: mais c'est pire. Mouille, quand tu fais 18 puis tu sais, il pleut, t'es comme, t'es collant. Là,
0: c'est sûr. Ouais. Côté actualité, dans les trucs qui retiennent l'attention ce matin, ben, ça a été un week-end particulièrement difficile là, sur les routes du Québec. On dénombre plusieurs décès sur les routes, entre autres des régions de Chaudière-Appalaches, de l'Estrie et également de la Côte-Nord. Un homme de 31 ans qui est décédé après avoir perdu le contrôle de son véhicule à 2h15 dans la nuit de vendredi à samedi. Il a terminé sa course en heurtant une résidence sur la rue Grenier à Pointe-Lebel, selon la porte-parole de la Sûreté du Québec pour la Côte-Nord, Elisabeth Marquis. Les habitants de la maison n'ont pas été blessés du réveil, mais ils n'ont pas été blessés, bien évidemment. Les services d'urgence, dont les ambulanciers et les policiers, se sont rendus sur place dans la nuit. Le conducteur a été transporté à l'hôpital où son décès a été constaté. La SQ qui ne donne pas d'informations sur la cause. L'enquête est en cours et d'ailleurs, il y avait enquêteurs spécialisés en collision qui étaient sur le terrain samedi matin pour analyser le dossier. Et également, autre accident à signaler sur la Côte-Nord hier. Un accident qui implique deux véhicules, dont un qui a pris en feu, qui a causé la mort d'un octogénaire malheureusement ce dimanche. C'est sur la 138 entre Baie-Trinité et Pointe-aux-Anglais. Trois personnes qui ont été blessées dans l'accident qui sont hors de danger. D'ailleurs, la 138 a été fermée dans les deux directions pendant une bonne partie de la journée hier. La réouverture complète qui dépendait surtout du feu qui s'est propagé autour du véhicule incendié. Même que la SOPFEU a dépêché des équipes de pompiers forestiers, même des avions citernes CL-415 dans le secteur des Îlets-Caribous. Et les pompiers municipaux de Baie-Comeau et de Port-Cartier qui ont réalisé le déplacement pour atteindre l'incendie et l'éteindre et pour soutenir l'opération d'urgence. L'accident mortel est arrivé dans un secteur où le réseau cellulaire fonctionne pas. Ça a compliqué les communications, bien évidemment, liées à l'intervention d'urgence. Quelques images qui sont disponibles également sur macotenord.com.
1: Pour le monde acéricole chez nous, en 2026, les érables n'ont pas offert la meilleure saison à certains acériculteurs, notamment dans l'est du Bassin-Laurent. C'est dû à la chaleur puis au froid du mois d'avril. C'est ce que constate Stéphane Deschênes dans un texte sur le site de Radio-Canada. Propriétaire de deux érablières, comptabilise près de 60 000 en taille. La hausse du prix du carburant qui n'a pas joué en la faveur des producteurs qui utilisent aussi souvent pour faire bouillir l'eau d'érable parce que c'est pas tout le monde qui va au bon vieux bois de chauffage. Là. Donc, les conditions météorologiques qui en ont rajouté et qui ont compliqué la saison, c'est beaucoup moins de production et de trouver aussi les gens qui veulent mettre la main sur ces produits, ça vient plus laborieux. Alors, je vous dirais bon courage à ceux et celles qui sont en train de peaufiner tout ça. Là. Et on est dans le nettoyage puis dans le rangement de tout ça.
0: Éric Duhaime, qui devrait se porter candidat dans le comté de Bellechasse aux prochaines élections en octobre prochain. C'est une circonscription de la rive sud de Québec. Le chef du Parti conservateur du Québec devrait en faire l'annonce cette semaine. On avait, entre autres, trois circonscriptions qu'on semblait avoir ciblées du côté des conservateurs pour le chef, soit Portneuf, Beauce-Nord et Bellechasse. Et donc, selon la Voix du Sud, selon les informations, donc on dit que Éric Duhaime annonçait sa candidature mercredi prochain dans une activité organisée au club de golf Bellechasse à Saint-Damien-de-Buckland. On surveillera donc, bien sûr, cette annonce importante pour le chef du Parti conservateur.
1: Sur la scène internationale, le chef de la diplomatie américaine, Marco Rubio, a dit avec prudence que Washington pourrait avoir des nouvelles aujourd'hui concernant un potentiel accord avec l'Iran. Pour le citer, nous pensions avoir des nouvelles hier soir, peut-être aujourd'hui, donc je ne m'avancerai pas trop là-dessus. C'est ce qu'il a déclaré depuis New Delhi en référence avec la possibilité d'un accord. Donald Trump qui a toutefois tempéré hier les espoirs d'un accord imminent. Il semble que je répète l'histoire à tous les jours, mais bon, ça ressemble à ça, le jour de la marmotte avec l'Iran pour mettre durablement fin à la guerre au Moyen-Orient malgré des signes de progrès des deux côtés.
0: Et bien évidemment, du du côté sportif, on parle entre autres de Formule 1 avec l'Italien Kimi Antonelli qui a remporté hier le Grand Prix de Formule 1 du Canada sur le circuit Gilles Villeneuve. Il a d'avancé Lewis Hamilton et Max Verstappen également qui a complété le podium. C'est mission accomplie pour les Mercedes en fin de semaine. George Russell a remporté la course sprint samedi, mais bon, a dû abandonner au 30e tour, un abandon choc de Monsieur Russell qui a garroché comme l'espèce de pièce après laquelle le cou du pilote est attaché quand il a sorti du char, là, garroché au bout de ses bras tellement s'il était pas content. On a vu également en fin de semaine que bon, les Mercedes sont encore une fois dans une classe à part dans cette drôle de saison de F1. Il y a également le Canadien qui retient l'attention ce soir, match numéro 3 de la série entre les Habs et l'Avalanche, plutôt entre le Canadien et les Hurricanes de la Caroline. La série est égale 1-1, donc ça se transporte ce soir 19h du côté du Centre Bell. L'Avalanche du Colorado, eux autres, ça va pas bien. L'Avalanche est pas fort. Après une défaite hier de 5-3, on met les Knights à Vegas. Les Knights qui ont fait une remontée de 3 buts sans riposte pour leur permettre de se sauver avec la victoire. Ils sont en avant 3-0 dans la série. Ils pourraient terminer ça pas plus tard que demain soir.
1: C'est fou, hein?
0: Ouais, on pensait pas que l'Avalanche se ferait clencher comme ça par Vegas. En tout cas, moi, j'aurais jamais pensé ça. J'avais dit Avalanche en 6. Pas Avalanche qui se fait éclairer en 4, mais bon, on va surveiller ça, bien évidemment, dans les séries de la Coupe Stanley, puis on aura l'occasion de s'en parler dans nos bulletins de sport et dans notre segment La Game un peu plus tard ce matin. De toute façon, on va tenir au courant de ce qui retient l'attention dans l'actualité. Soyez là dans une dizaine de minutes pour le tout premier bulletin d'actualité de la journée dans vos 100 000 matins sur O. Mot du jour, Madame Gagné?
1: Initiation.
0: Fenêtre. Initiation et fenêtre. Pour quelle raison on a choisi ces mots-là? Vous allez le savoir dans les prochaines minutes après les Cowboys fringants. 8 secondes. Ça dure 4 minutes, mais c'est 8 secondes. En tout cas, vous comprenez.
1: C'est ça.
0: Nos Cowboys en musique dans vos 100 000 minutes.

0: Nos Cowboys Fringants à 6h20, il y avait qu'eux autres pour nous parler de sujets sérieux comme ça, mais sur un air de party comme ça. Quoi que les colocs, t'es pas pire aussi pour ça.
1: Colocs, très bon exemple, c'est vrai.
0: 8 secondes dans vos 100 000 matins, 6h20. Initiation, ni plus ni moins le mot de Mme Grenier ce matin. C'est quoi, y est-tu question de jeu à boire?
1: Non, j'ai pas bu de bière avec un entonnoir.
0: De bizutage.
1: Non, puis j'ai pas dû essayer d'accumuler de l'argent là, pour pouvoir payer ma brosse, là.
0: Il n'y a pas eu de nudité d'impliquer non plus.
1: Non, parce que, tu sais, vous savez, là, dans l'Est du Québec, nous, on a ce qu'on appelle un Costco. Il y a des gens de partout, je dirais, même du Nouveau-Brunswick jusqu'à, écoute, Blanc-Sablon, allons le plus loin possible, qui viennent faire un tour ici au Costco. Et moi, j'étais plutôt rébarbative, un peu rebutée. J'étais surtout inquiète pour mes marchands locaux. Mais à un moment donné, je me suis dit, bon, je suis pas obligée d'être là tout le temps.
0: C'est bon, non.
1: C'est
0: non,
1: ça.
0: T'es pas sérieux.
1: Fait que là, j'ai ma carte du...
0: Allô, ça! Carte du Costco! Ah ben, tabarnouche, mesdames, messieurs!
1: Puis,
0: c'est-tu le prix du gaz qui est relié à ça, Stéphanie? Par hasard, je demande pour un ami...
1: Ouais. Ma voiture, pensait qu'elle allait être plus économique que ça, moi.
0: Non, mais c'est parce que... Ben, peu importe.
1: Peu importe la voiture.
0: Peu importe.
1: C'est bien. Fait que là, ben oui, ça a été vraiment le premier pas pour moi, puis ben...
0: J'aurais plus besoin de t'amener des jujubes...
1: Non.
0: Parce qu'elle me faisait faire cette
1: il y avait cette petite commission là.
0: Ouais, non, c'est ça.
1: Mais c'est toute une expérience. Je suis allée, il faut que je mette mes lunettes pour voir tout.
0: T'avais jamais mis les pieds?
1: Jamais.
0: Depuis que c'est ouvert.
1: Jamais.
0: Quand même.
1: Puis mais écoute, je suis allée même le samedi, tu sais, on dit souvent c'est pas la fête de mère. Non, c'était correct honnêtement.
0: Rimouski, non? Non,
1: c'est tout à fait faisable. On amassait des fonds en plus pour Opération Enfant Soleil, fait qu'il y avait vraiment de l'ambiance. Là. Écoute, le party était pogné, tout ça pour la bonne cause. Mais j'ai rêvé à ça, vous dire. Là, j'étais là.
0: Au palais, OK, quand même.
1: C'est peut-être un peu...
0: Non, on ne prend pas ça de même.
1: Mais moi aussi, je trouvais que fallait que je modère un peu mes ardeurs. J'ai fait quelques achats, mais tu sais, je vais apprivoiser cette relation-là.
0: OK.
1: Je me suis fait une petite liste d'affaires. Je me dis, peut-être que ça serait plus pratique de les acheter là-bas. Mais
0: fais tes calculs, c'est le meilleur conseil qu'on peut te donner là-dessus, Stéphanie.
1: Mais
0: fais tes calculs.
1: Vous allez voir, je reste pro achat local.
0: On risque de te croiser là-bas.
1: Peut-être, mais je me suis rendu compte que pas mal tout le monde, j'étais là, voyons.
0: Tout
1: le monde était là.
0: Ouais, c'est ça. De mon côté, fenêtre, Stéphanie, parce que hier, tranquille, je regarde Survivor, je regarde la game de hockey, je regarde la Valence se faire remonter puis se faire battre par Vegas avec un peu de déception dans la voix. Mais j'entends comme une espèce de... Tu sais, mettons le micro sur ma fenêtre, j'entends comme un... Comme ça, là. Ouais. Ça cognait de même dans ma fenêtre durant la soirée.
1: Fenêtre du sous-sol?
0: Fenêtre any place. Dès qu'il y avait comme un peu de lumière dans la fenêtre, j'entendais ça. Comme une espèce de... Y a-tu déjà des babites qui sont sortis, on est le 25 mai, là. Y a-tu déjà des babites qui sont sorties à Rimouski pis qui ont comme loisir de se cogner la fraise d'un fenêtre une fois le soir venu à la recherche d'un peu de lumière ou de chaleur? Qu'est-ce que c'est ça, tabarnouche?
1: Mais chez nous, y a un petit oiseau qui fait ça.
0: Non, il n'y avait rien de cute dans là. Moi, j'ai l'impression que c'était une babette avec des grosses ailes, des antennes.
1: Des vides croquantes, là.
0: Ben, c'est ça, là. Mais tabarnouche, c'est-tu déjà sorti? Je suis fou? Ben, moi, j'ai entendu ça hier. Ça cognait dans la fenêtre. Puis régulièrement, comme s'il ne comprenait pas, là. Il y a de la lumière, m'en va vers là. Puis pouf, il y a une fenêtre. C'est quoi? Les babettes sont-tu déjà sorties? Vous avez réponse à ça? Vous en avez été témoin, vous autres aussi? Hey, dites-moi pas que ça se passe rien que dans ma rue, je vous croirais pas, là. 88-724-9870. Avez-vous remarqué ici en ce 25 mai, les bobettes sont déjà sorties? Éclairez-moi, aidez-moi là-dessus, je cherche à comprendre.

0: Lundi 25 mai, c'est un plaisir de passer ce début de journée en votre compagnie sur O 98.7, 93.9, 95.3 et 99.1. Vous avez des salutations, des feux d'anniversaire que vous aimeriez qu'on fasse pour vous ce matin. Ben, faites-nous signe via le 418-724-9870. Profitez-en également pour répondre à notre question du jour. On veut savoir, pas de budget, là, ce serait quoi votre voiture de rêve? On se fait rêver avec des beaux gros chars ce matin.
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6: Dit un accident impliquant deux véhicules, dont un a pris en feu, a causé la mort d'un octogénaire hier sur la route 138 entre Baie-Trinité et Pointe-aux-Anglais. Trois personnes qui ont été blessées dans l'accident sont hors de danger. L'incendie de véhicule s'est propagé autour, ce qui a prolongé la fermeture de la route, selon le porte-parole de la Sûreté du Québec, Hugues Beaulieu. La SOPFEU a dépêché deux équipes de pompiers forestiers et quatre avions citernes dans le secteur des îlets Caribous. Les policiers ont réalisé ce week-end une perquisition en matière de stupéfiants à Malioténam qui a permis l'arrestation d'un homme de 34 ans. Ils ont saisi de la cocaïne et des munitions. L'enquête est menée par l'équipe Mix SQ-SPUM GRC. L'homme de Malio demeure détenu. À la suite de l'élection partielle d'hier, Jessica Vigneault-Chiasson et Jean-Marcel Voyer sont élus comme conseillers de la ville de Port-Cartier. Jean-Marcel Voyer a défait Mario Gaumont au siège numéro 3. Jessica Vigneault-Chiasson a devancé nettement ses deux adversaires, Roger Vignola et Louis-Philippe Jean, au siège numéro 4. Et puis un homme de 31 ans est décédé après avoir perdu le contrôle de son véhicule à 2h15 dans la nuit de vendredi à samedi. Il a terminé sa course en heurtant une résidence sur la rue Granier à Pointe-le-Bel, précise la Sûreté du Québec. Les habitants de la maison résidentielle n'ont pas été blessés. 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
7: On amorce la semaine avec de la grisaille, de la pluie débutant ce matin, si ce n'est pas déjà fait, et accumulation jusqu'à 15 mm avec un max de 9. On est sous les normales de saison et la semaine sera sous la grisaille avec des températures un peu plus froides. L'humoriste québécois Jonathan Roberge a annoncé hier le décès de son fils aîné Xavier, 17 ans, après un combat de 7 ans contre le cancer. Figure bienveillante dans la série Papa, le jeune homme laisse dans le deuil une famille résiliente qui souhaite désormais soutenir la recherche médicale. Il avait un cancer du cerveau.
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9: 6h33 et bon lundi matin. Merci d'être là, bien branché à Haut partout dans l'Est du Québec. Ça a l'air qu'on va avoir congé de TVQ sur certains produits à l'épicerie. Ça va être annoncé probablement aujourd'hui par la première ministre Fréchette. Quel produit pourrait être touché? On a déjà une petite idée. On va en jaser dans les prochaines minutes dans notre segment de la machine à café.
7: On dit qu'elle est peut-être trop dépensière, Mme Fréchette.
9: Ah, ben ça, c'est un autre paire de manches. Hein? On va aller faire un tour au fond des bois avant de vous en jaser avec la gang de classe moyenne en musique dans vos 100 000 matins. Bon,

6h36, c'est un plaisir de débuter cette journée avec vous dans les 100 000 matins sur eau partout dans l'est du Québec. Vous avez vu des drôles d'affaires en fin de semaine. Peut-être que vous avez assisté à des drôles d'événements.

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0: T'as senti la petite odeur de il y a des élections qui s'en viennent bien vite, hein? Me semble qu'il y a cette odeur-là dans tout ce que Mme Fréchette fait par les temps qui courent.
2: Et ça a été le sujet de la fin de semaine où Mme Fréchette va faire l'annonce aujourd'hui. Je pense qu'on a pas mal tout appris. Puis là, c'est là qu'elle va dire qu'elle va annoncer l'abolition de la TVQ sur plusieurs produits d'épicerie. C'est un engagement qu'elle avait pris durant la course à la chefferie qui l'a porté à la tête de la CAQ. Puis on a le journal Le Québec a mis la main sur la liste de ces produits-là. On parle de fruits et légumes prêts à servir. Et pour citer Mme Fréchette, tu sais, quand un petit tournoi de soccer, là, tu vas acheter comme des crudités, des carottes déjà coupées ou des morceaux d'ananas.
0: Non, la première affaire qu'elle va dire, Christine, c'est je suis contente de vous annoncer que, tu vois, l'Infoman était toujours contente. Je suis contente de vous annoncer qu'il va y avoir une pause à TVQ sur les petits légumes et les petits fruits coupés.
2: C'est ça.
0: Non, mais il y a un certain côté de logique, là. Tu sais, le fait de on va le taxer parce qu'il y a quelqu'un qui te l'a préparé pour toi versus le sac de pommes juste à côté, ben c'est ça, là.
2: Il y a les produits hygiéniques, mouchoirs aussi qui pourraient être dans la mire pour ces produits-là.
0: C'est taxé. T'as comme pas le choix d'avoir ça, là. C'est hygiène de base.
2: T'as raison, mais. Malgré le fait que c'est parce que ça a été manipulé, puis le congé de taxe va s'appliquer aussi bien dans les épiceries, les dépanneurs et les pharmacies. Donc
0: congé de taxe, tu l'appliques partout.
2: Puis il y a aussi la TVQ qui s'appliquera pas sur des petits formats. Exemple, petit format de crème glacée moins de 450 millilitres, il y aura pas de taxe. Tandis que quand c'est plus de 500 millilitres, il y a déjà exemption de taxes. Fait que là, maintenant, les petits formats aussi ne seront pas taxés. Tout ce qui est nocif pour la santé, le croustille, bière, friandise, ça, on continue, go ahead pour les taxes. On a le gouvernement aussi qui avait parlé de l'abolition de la TVQ pour la TPS. Donc, t'as plus contrairement...
0: Ça, TPS, c'est au fédéral.
2: Oui, exact.
0: Ben, M. Trudeau l'avait mis sur pause.
2: Oui, mais là, ça va être permanent.
0: Ça va recommencer. OK, elle, ce qu'elle annonce, c'est pour tout le temps.
2: C'est pour tout le temps.
0: C'est fini, on ne payera plus de TVQ là-dessus.
2: Non, puis tu sais, ça pourrait faire...
0: Le fédéral va s'en charger de l'autre bord.
2: Non, on regardera ça, là. Mais on parle d'une économie de 50 $ par ménage annuellement.
0: Mon Dieu!
2: C'est déjà sûr.
0: Hey, ça va me permettre de me payer un McDo de plus dans l'année. Hey, quelle merveilleuse économie. Hey, 50$, tu y penses-tu? Mais je sais que des fois, ça peut faire la différence dans bien des budgets, là. Mais quand même,
2: il y en a pour qui ça va être plus aussi, tu sais. Quelqu'un qui fait justement les tournois de soccer puis de basket à l'année puis qui, dans les épiceries, puis il met la main sur ce genre de produits-là.
0: Ouais, mais Stéphanie,
2: fréquemment, ben, ça va être une économie.
0: C'est une mesurette, là.
2: C'est une mesurette. Ben, tu sais, on parle de la taxe de bienvenue, ça, c'est une grosse mesure, là. Tu sais, les nouveaux acheteurs qui.
0: Ben, ça aussi, c'est encore
2: vont
0: très
2: se faire rembourser, oui. T'as raison, mais en même temps, c'est difficile de mettre la main sur une maison comme premier acheteur, donc ça va déjà donner une chance.
0: C'est
2: 5 000 $ pour une résidence de 460 000 $, puis ça, ce prix-là de maison, c'est presque...
0: C'est plus commun qu'on pense, hein, maintenant, en 2026, 460 000 $ pour une maison, puis t'as pas de l'extravagance, là, t'as pas des planchers en marbre dans la salle de bain.
2: Mais toi, là, si je te lance la question comme ça, puis même chose pour vous, là, au 88-724-9870, le genre de produit qui devrait être exempté de taxes?
0: Mais tout ce qui est produit d'hygiène, là,
2: serviettes sanitaires,
0: pas juste hygiène féminine, mais je veux dire
2: des savons,
0: du savon, du shampoing revitalisant, tout ça.
2: Les rasoirs.
0: Ben oui, ça devrait être exempté de taxes.
2: Sauf que c'est des revenus de moins pour le gouvernement.
0: Mais c'est parce que
2: t'as
0: pas le choix. Bon, rasoir, tu peux décider de te laisser pousser le poil, là. Mais c'est parce que c'est des produits d'hygiène de base. Mm-hmm. Le papier de toilette, c'est taxé, ça.
2: Ben, tu viens de l'apprendre ce matin, puis comme plusieurs d'entre vous
0: t'sais,
2: aussi.
0: Mais Sam, t'as pas le choix d'acheter ça, tu sais.
2: Ben, tu peux avoir un bidet, là, mais...
0: Ouais, mais...
2: C'est le pourcentage...
0: Mais t'as pas le choix d'acheter
2: ça. Non, c'est ça. T'as pas le choix.
0: Tu sais, à moins d'avoir... on n'a pas encore inventé les trois coquillages, comme dans le film avec Sylvester Stallone, là. Non, c'est ça. Mais okay. Je t'explique.
2: Ça doit être trompé un peu, là. J'ai un doute quand même. Mais... c'est sûr que ça se fait critiquer avec ce genre de décision-là. Je pense que le Québécois moyen est comme « Ah, OK, ben merci, c'est pas la fin du monde, mais c'est déjà ça. »
0: Non, mais on la voit venir avec ses gros sabots, là.
2: Mais il y a le ministre Éric Girard qui...
0: C'est électoral, là.
2: Monsieur Girard, qui est le ministre des Finances, lui dit « Wow, wow, wow, là, je vous avais donné une enveloppe annuelle de 250 millions de dollars, mais là, t'es en train de jouer pas mal dedans, là. »
0: Son wow, il est déjà en train de le diminuer parce qu'en commission parlementaire, pour parler justement des crédits budgétaires pour le Québec... Le chef du PQ qui a interrogé M. Girard.

0: Justement par rapport à ce courrier-là, ouais, qui a dit « Oh, attention, vous dépensez trop, Madame la Première Ministre! » Mais déjà, Éric Girard fait comme « Non, non, 250 millions, l'enveloppe que j'ai réservée pour le nouveau chef, la nouvelle chef, il est respecté parce qu'il y a des mesures qu'on avait déjà annoncées. Hey, ça donne-tu bien? Des mesures qu'on avait déjà annoncées, puis là, finalement, on se doute bien, là, tout ça, c'est des mesures électorales. Il y a des élections au mois d'octobre, puis on va se faire donner des nananes par-ci, par-là, des affaires très ciblées pour aller chercher des parts de l'électorat qui sont comme micro-ciblés. Ça va être de même jusqu'au mois d'octobre. Faut s'habituer, il va en avoir d'autres. Mais bon, regarde, si ça nous laisse quelques cents de plus dans les poches, OK, mais on s'entend que on est peut-être... Ça vaut-tu la peine de prendre ces économies-là et de les mettre sur un REER ou de les mettre dans ton CELI?
1: Mais l'affaire, c'est que, tu sais, on regarde ça objectivement. Tu sais, c'est sûr qu'il y a des produits là-dedans que, oui, j'achète, là, comme le papier hygiénique. Mm-hmm. Mais je me sens pas tout à fait concernée. Je suis pas une acheteuse de bar tendre, ni de morphine, puis de... Ah, des mélanges de noix. Ça, tu le sais bien, mais c'est mon genre. Genre mélange de noix, randonnée, bon, oui, Trail Mix. Là. Mais c'est ça. Fait que je suis pas tout le monde qui va être si touché que ça.
0: Ouais. Vous autres, vous en pensez quoi de ces congés de TVQ là, que Mme Fréchette va annoncer? Sur quel produit on devrait dire, hey, les taxes, là, on élimine ça?
1: Les chars,
0: ben non. Et ta boire, non, ben trop payant. Hein?
1: Ben trop payant.
0: On charge des taxes sur un char qui a déjà été taxé quand on le revend.
1: Le matériel usagé, on devrait pas retaxer ça. Yeah!

0: 6h46, les trois accords en musique dans les 100 000 matins. On est le lundi 25 mai et on parlait de ces annonces de Madame oui. Fréchette là, qui annonce que bon, oh, on va couper la TVQ sur certains produits, comme ça, juste un petit peu avant les élections. Salut à cet auditeur via texto 88-724-9870. Il dit, hey, il dit, donnez un montant avant les élections, on appelle ça de la corruption, hein? C'est quasiment
1: ouais,
0: ça.
1: Ouais, c'est juste parce que c'est pas dans une enveloppe brune. C'est la seule affaire.
0: Il dit, hey, s'il vous plaît, encouragez pas ça à la radio. Non, non, l'encourage pas. On sait très bien c'est quoi le but de la bébelle qui est annoncé. Tu sais, on n'est pas dupes non plus.
1: Je veux dire, c'est la façon la plus légale de le faire aussi. Là,
0: bon, depuis... Regarde. Toutes les parties le font. Ils l'ont fait à chaque fois qu'ils ont été au pouvoir. Ils se gardent l'argent, comme ça. Puis là, ils font pas grand-chose pendant 3 ans. Puis là, maintenant, oh, quatrième année de le mandat, oh, les élections s'en viennent, tabarnouche. Hey, faut réduire le fardeau fiscal du Québécois. Puis là, faisons des cadeaux par-ci, par-là. Puis après ça, on a 3 ans pour tout aller chercher l'argent. On vient de le donner déjà d'avance. De toute façon, ben, tu sais, on dit donner de l'argent.
1: Mais tu sais, en même temps, vous, ça, auditeurs, là, qui n'êtes pas tout à fait d'accord avec ça, qu'est-ce que vous proposez comme idée, tu sais?
0: Ah oui, non, c'est une question posée, hein? Mm-hmm. Mais tout ça pour dire, tu sais, encouragez pas ça à la radio. Non, l'encourage pas, fait juste
1: constate,
0: dire que ça va se faire, mais qu'on a des questions à se poser sur la manière qu'on fait ça. Puis tu sais, ça reste que, comme vous autres, on n'est pas dupes par rapport à ça. On le sait que les élections s'en viennent au mois d'octobre. Puis si c'était pas de ça, ben... On parlerait probablement pas de ce sujet-là ce matin. Ça, c'est clair. Vous autres, mais ça dit pas quel produit vous aimeriez voir être exempté de taxes, là, tu sais. On jase de même un matin, là. 88-724-9870. 100 000
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0: Scotch and Poche dans les 100 000 matins sur haut partout dans l'Est du Québec.
1: Je sais pas là, qu'est-ce qui se passe. Il y a comme un aimant à jeu de poche. Là. Dès que je vais à quelque part, il y a un jeu de poche à vendre.
0: T'as dû en voir un quand t'es rentré chez Costco.
1: Oui, oui, oui. Puis écoute, sais-tu quoi? J'ai la tourne dans la tête à chaque fois.
0: Hey, puis, as-tu t'as vu Infoman?
1: Non, je l'ai pas vu.
0: Tu l'as pas vu? MC Gilles, qui est allé au championnat québécois de Cornhole, le jeu intro, là,
1: ben
0: tu sais,
1: oui,
0: c'est ça, ouais.
1: Mais je sais pas c'est quoi la différence entre le fameux jeu classique que moi je connais avec le 500 dans le milieu, ou encore le jeu à un trou.
0: L'inclinaison du jeu est comme un peu plus plate le jeu
1: ça,
0: à un trou.
1: Ça, j'ai remarqué,
0: Puis, je veux dire, t'as besoin d'être précis en tabarnouche. Le jeu à un trou, la poche est plus pesante, puis c'est très scientifique.
1: Je connaissais pas les détails.
0: Sérieusement, va écouter Infoman.
1: Oui, c'est ça que je vais.
0: Tu sais, c'est le genre de sport en plus que ça m'étonnerait pas de savoir que MC Gilles s'est lancé dans une carrière de ça.
1: Ah, ça,
0: mais il a assisté justement au championnat québécois qui se tenait il y a pas longtemps. Il y avait du monde en tabarnouche. C'est pas mal plus populaire que tu penses. Le jeu de poche à un trou, le cornhole qui appelle.
1: OK.
0: Mais tu vas en apprendre un petit peu plus là-dessus. En tout cas, moi, j'en ai appris un petit peu plus là-dessus. Bon, j'ai probablement pas le talent pour jouer et être bon, mais ça, c'est une autre histoire.
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2: Bon lundi, ici Louis-Philippe Arnoir Arel. Le pilote Mercedes Kimi Antonelli a remporté le Grand Prix de Formule 1 du Canada hier à Montréal en profitant de l'abandon de son coéquipier George Russell au 30e tour pour filer seul vers la victoire. L'Italien a devancé Lewis Hamilton de Ferrari de plus de 10 secondes, tandis que Max Verstappen de Red Bull a complété le podium. Cette victoire était la 4e consécutive d'Antonelli cette saison, ce qui lui permet de creuser l'écart en tête du championnat des pilotes. Plus de 360 000 personnes se sont rendues au circuit Gilles Villeneuve au cours de la fin de semaine pour le Grand Prix cette année, un record. Le ministre indien du Commerce, Piyush Goyal, est arrivé au Canada à la tête de la plus grande délégation commerciale indienne de l'histoire avec plus de 100 représentants d'entreprises. Ce déplacement vise à renforcer les échanges bilatéraux et à accélérer les négociations pour un accord de partenariat économique global entre les deux pays. Monsieur Goyal rencontrera le premier ministre Mark Carney et plusieurs dirigeants canadiens pour discuter notamment de sécurité et transition énergétique. Cette visite marque une étape clé dans les relations commerciales entre les deux nations, alors que l'objectif commun est de doubler les échanges pour atteindre 70 milliards de dollars d'ici 2030. Et pour terminer, 3 militants canadiens sont rentrés à Vancouver après avoir été détenus par Israël lors de l'interception d'une flottille humanitaire en route vers Gaza. Sebastian Toe, l'un des militants, affirme avoir subi 4 jours de coups et de tortures, souffrant de brûlures et d'ecchymoses. La ministre des Affaires étrangères, Anita Anand, a confirmé avoir été informée des abus, mais les responsables israéliens nient ces allégations. La flottille visait à contester le blocus de Gaza et ses organisateurs appellent le Canada à imposer des sanctions contre Israël. C'est ce qui complète vos actualités Arsenal Média. Passez une bonne journée sur nos ondes.
3: On parle du match numéro 3 de la série canadienne Hurricanes. C'est ce soir, 19h au Centre Bell. La série est égale 1-1. Puis, si vous avez regardé le match samedi, vous avez remarqué que les Hurricanes de la Caroline ont serré passablement le jeu. Ça a changé. Ah, là, c'était un match de hockey qu'on a eu droit samedi. On peut s'attendre au même genre de performance pour ce qui est du match de ce soir. Et, bien évidemment, c'est au Centre Bell avec la foule en feu du côté de Montréal. D'ailleurs, qui va mettre le feu à la foule? Moi j'ai on va en reparler tantôt.
4: Okay.
3: J'ai mon candidat
4: pour... du joueur qui va comme faire
3: qui va mettre le feu, là, qui va transmettre le flambeau et mettre le feu au Centre Bell. J'ai mon candidat, il a été spoté en fin de semaine d'un paddock à la Formule 1. On va s'en jaser tantôt. Parlant de Formule 1, bien évidemment, c'est Kimi Antonelli qui a profité de l'abandon de George Russell au 30e tour pour filer seul vers la victoire au Grand Prix de Formule 1 du Canada. Antonelli qui a devancé Lewis Hamilton par plus d'une dizaine de secondes sur Ferrari. Max Verstappen a complété le podium. Charles Leclerc et Isaac Hadjar ont complété le top 5 dans l'ordre. On revient au hockey, série de la Coupe Stanley. Victoire de 5-3 des Knights de Vegas hier sur l'Avalanche du Colorado dans le match numéro 3 de la série. Vegas, qui est revenu de l'arrière, a comblé un écart de 3 buts pour prendre l'avance 3-0 dans la série. Mark Stone, qui avait raté les cinq derniers matchs de son équipe, le capitaine est de retour, puis ça a paru en tabarnouche. Il a été au cœur de la remontée des siens avec un but, une passe. Stone, qui a marqué le premier but des siens, s'est fait complice du but vainqueur de Thomas Hertl en troisième période. Cale Makar également, qui était de retour au jeu. Ça a paru un petit peu pour l'Avalanche, mais pas longtemps. On a vu ce que ça a donné. Donc, Vegas qui va tenter de balayer sa série demain soir et d'éliminer l'Avalanche devant ses partisans. Et Coupe Memorial, l'ancien de l'Océanique, Liam Lefebvre, qui a marqué son 2e but du match en prolongation, a permis aux Saguenayens de Chicoutimi de l'emporter 3-2 sur les Rockets de Kelowna. Première victoire des Sags lors de ce tournoi-là. Prochain match pour les champions de la LHJMQ, c'est demain soir contre les Rangers de Kitchener, les champions de la Ligue de l'Ontario. l'Ontario, qui, eux, ce soir, sont en action, vont affronter les Silver Tips d'Everett. Le match est à 21h pour eux, puis tenez un petit peu, aller voir que ça a l'air, si le hockey junior vous intéresse, bien évidemment, avec le tournoi de la Coupe Memorial à Kelowna.
4: Une semaine de grisaille qui est prévue un peu partout dans l'Est du Québec, et on est encore sous les normales de saison. 10 degrés à Sept-Îles présentement sur un max de 9, on peut dire que c'est réglé. La pluie qui va débuter ce matin, informez-nous d'ailleurs si c'est déjà commencé au 88-724-9870. On a pour Rimouski 11 degrés, le maximum est réglé, à accumulation jusqu'à 15 mm de pluie. Et pour Matane, même scénario avec des averses, petite accumulation avec un max de 11, et on a déjà atteint le maximum.
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0: Déjà 7h05 pour commencer cette journée de ce lundi 25 mai. Bienvenue dans les 100 000 matins. Vous venez tout juste d'ouvrir les yeux. Bonjour.
1: Ah, bon matin.
0: Oui.
1: Bon matin.
0: Stéphanie Gagné, Mathieu Guimard avec vous pour votre début de journée. Hey, nous autres, au cours de la prochaine heure, on va jaser voiture. Si votre budget était illimité, votre voiture de rêve serait laquelle? Puis là, tu sais, on y va, là, let's go, là, tu sais. Ferrari, Lamborghini, Bugatti, Rolls-Royce, allez-y, là, gâtez-vous de tabarnouche. Tu sais, on a un budget illimité, on fait juste jaser. Alors, curieux de voir ce que vous allez choisir comme véhicule ce matin via nos réseaux sociaux et le 418-724-9870. Aux alentours de 7h30, c'est notre duel de la semaine. On a le droit de jouer une fois dans la semaine et on va jouer à Passe-moi à Poc dans les prochaines minutes. Et segment la game dans les prochaines minutes, on revient sur cette grosse fin de semaine de sport. Il y a eu de la F1, il y a eu du hockey également qui a retenu l'attention. Il y a un match ce soir qu'on va surveiller. On jase de tout ça dans un instant. Après Alex Warren, c'est Fever Dream. Hey, bon lundi, vous êtes dans les 100 000 matins sur Haut partout dans l'Est du Québec.

0: 7h08 dans les 100 000 matins en ce lundi 25 mai. Hey, bonne journée du sac brun aujourd'hui. Ben oui, c'est la journée du sac brun. Ben, le sac en papier brun, là, que tu peux respirer dedans, que tu peux, qu'on te donne à la sortie de
1: certains pharmacie.
0: Ouais, c'est ça. Oui, oui, à la pharmacie, donne un sac brun, ou encore à la sortie de la SQL, c'est, oh, j'ai eu, donne un sac brun, tu sais.
1: Ah, je vais moins, là.
0: Pour que ça soit plus discret. Alors, c'est la journée du sac brun. Vous autres, vous mettez quoi dans un sac brun? Moi, une fois que le sac brun est fini, une fois que sa vie utile a été, une fois que sa première fonction a été, réalisée.
1: Oui.
0: Moi, ça sert pour le compost. Je mets ça stand-by. Okay. Quand j'ai des affaires à mettre au compost, je swing ça là-dedans. Puis, de toute façon, c'est décompostable. Hein,
1: uh-huh.
0: Oui, je sais que non, c'est la dernière vie du sac brun qui s'en va vers le bac brun.
1: Sinon, des fois, j'emballe des cadeaux. J'emballe des cadeaux avec ça.
0: Ah oui?
1: Ben oui, j'emballe des cadeaux. Puis,
0: ça fait qu'il peut avoir il pourrait avoir un cadeau emballé par Stéphanie Gagné avec un logo de Dixili dessus, mettons.
1: C'est
0: un nombre comme ça parmi tant d'autres.
1: Ils sont vierges, mes sacs bruns. Puis je dis à ma fille, fais-moi un beau dessin là-dessus.
0: Alors, bonne journée du sac brun. Mesdames, messieurs, c'est le petit sac qui peut vous sauver la vie à quelques occasions, des fois. C'est toujours pratique d'en avoir quelques-uns à portée de la main.
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0: Ah, ben, des affaires par rapport à notre segment La Game ce matin, parce que ça a été une grosse fin de semaine de sport, hein, avec la F1 qui a retenu l'attention beaucoup hier avec le Grand Prix de Montréal qui a été présenté. Moi, je pensais qu'on avait fait le ménage d'un marmotte sur le circuit Gilles Villeneuve. J'avais lu un article qui disait que on avait essayé de ramasser pas mal ce qui traînait comme marmotte sur le circuit pour les envoyer ailleurs pour pas qu'ils essaient de traverser le circuit Gilles Villeneuve.
1: Oui, intelligemment, là. Avec respect des animaux.
0: Ils ont trouvé une manière d'y retourner, hein, où il n'y avait pas tout pogné tout ce qu'il y avait comme marmotte, parce qu'il y en a quelques-unes qu'on a vu. Mais sinon, dans les trucs qui ont retenu l'attention en fin de semaine, on a vraiment vu que les Mercedes sont dans une classe à part cette saison. C'est une drôle de saison de Formule 1, tu sais, parce qu'on leur dit, OK, voici les règles, vous devez utiliser telle technologie, puis là, les recharges de batterie, voici comment ça va se passer. Ils commencent la saison avec ça. Ça marche pas, tout le monde chiale, Max Verstappen chiale pas mal aussi.
1: Finalement,
0: on fait comme, hey, sais-tu, non, on va tout brasser ça, on va changer les règles. Ce qui fait que comment tu veux, pour une écurie qui a mis des moyens pour développer une voiture avec une telle technologie, puis là, ça marche pas. Puis là, en cours de route, on fait comme, ouais, finalement, on va rechanger la technologie. Alors, comment tu veux réussir à essayer de faire en sorte que ta voiture qui avançait pas avec une technologie, elle avance avec une autre technologie qu'on change en cours de route en plein milieu de saison.
1: Ouais.
0: Donc, ça donne le résultat que il y en a qui ont peut-être plus de moyens que d'autres qui se retrouvent à avoir plus de facilité avec cette technologie-là. Puis on l'a vu avec Mercedes.
1: La F1, c'est ça, c'est qui a plus les moyens?
0: Ben,
1: oui,
0: Mercedes, cette année, là, c'est pas mal eux autres, là.
1: Ouais,
0: hein,
1: mais
0: il y a les deux Mercedes. Puis après ça, il y a le restant du peloton, là, tu sais. On l'a vu en fin de semaine avec la course sprint samedi. Les deux Mercedes, bon, qui même tenaient... Antonelli dans la course sprint samedi, là, c'est quoi? Il n'y avait pas eu le mémo que c'était pas du... que c'était une Formule 1 qui chauffait, c'était pas un char de rallye. Parce que, me semble, il était continuellement dehors de la piste puis il roulait dans le gazon, puis ça a pas été facile. Puis même à la fin, il se plaignait par rapport à son coéquipier George Russell. « Ah, il m'a dépassé de telle manière, là! » Non, il chialait même
1: Toto Wolff.
0: Souvent,
1: c'est des guéguerres à même l'écurie, là.
0: Puis Toto Wolff, qui est le grand boss le grand boss de Mercedes, a dit à Antonelli à un moment donné, « Hey, parle pas de ça sur le radio du char, on va s'en parler en privé. » Parce que lui, il se plaignait de George Russell sur la radio. Ce qui fait qu'on peut entendre le signal, puis inquiète-toi pas que la réalisation nous envoyait le signal radio des Mercedes pour entendre que la marde t'est pognée dans l'écurie parce qu'Antonelli était pas content des moves de Russell. Tu sais?
1: Ça joue dans la tête
0: aussi.
1: Oui,
0: c'est ça. Il a fait comme,
1: pilotes, voyons.
0: Hey, forme-là! on va en parler à micro fermé dans Vardouche. Là, il y a trop de monde qui écoute. Tu parles trop! Puis ben hier, ben c'est ça. Russell abandon 30e tour. Et puis, je veux dire, Antonelli, après ça, lui a décollé. Puis c'était... Il a pas fait de hors-piste hier. D'ailleurs, ça a été pas mal l'histoire de la course hier. Là. Si ça avait été... ça avait pas été de l'abandon de Russell. Peut-être qu'on aurait eu droit un peu au même genre de duel auquel on a eu droit dans course sprint okay. samedi, mais on voyait vraiment que les Mercedes étaient d'une classe à part pour ce Grand Prix du Canada. Sinon, Coupe Stanley, je vois les images là à la TV. Mm-hmm. Hey, Colorado, qu'est-ce qui se passe avec l'Avalanche, tabarnouche?
1: C'est pas la même équipe, là.
0: Ils se sont fait remonter hier, étant en avance. Il y avait une avance de 3 buts. Puis Vegas a rattrapé ça, ils ont mis ça égal. Puis Vegas s'est sauvé avec la victoire, 5-3 quand même. C'est à se demander qu'est-ce qui se passe avec l'Avalanche. On était chanceux, on se disait, ah, ça va peut-être changer les affaires pour Colorado. Parce que McCarr est revenu, Cale McCarr, pilier défensif important chez l'Avalanche, un gars qui relance l'attaque constamment aussi, qui est reconnu pour ses qualités offensives. Ouais. Bon, hier, tel que tel, mais il y a eu quand même, on sentait en début de match que Colorado était peut-être un peu plus confiant justement avec le retour de McCarr. Mais quand la chaîne a débarqué sur un solide temps, là. Puis ça montre que Colorado, oui, c'est une grosse machine offensive, mais tabarnouche en avant des buts. Que ce soit Blackwood ou Wedgwood.
1: C'est parce que l'affaire, c'est que c'est un complément.
0: Mais c'est pas solide, là.
1: Si t'as pas un pis t'as l'autre, ben là, il y a quelque chose qui marche pas.
0: Mais
1: là,
0: c'est pas solide, là. Bon, non. Le cinquième but était marqué dans un filet désert, là, quand même, là. Mais c'est pas solide en avant du but du Colorado. Et la preuve, ça va leur coûter probablement la série. Parce que là, Vegas, je vois pas comment Colorado pourrait gagner le match de demain à Vegas.
1: On va
0: pour essayer d'éviter le balayage.
1: Ouais.
0: Ben, c'est sûr, là, tu sais, t'as des compétiteurs quand même fiers là-dedans, là, Gabriel Landeskog, entre autres Nathan MacKinnon, Cale McCarr, probablement les gars voudront pas se faire sortir de cette manière-là, mais ça va pas facile. Puis ça va prendre une grosse performance des goalers. Moi, je changerais de goaler, là, c'était Wedgwood qui était là hier. Ben, je serais Blackwood. T'as plus rien à perdre, le rendu
1: Wedgwood,
0: là. Tu te fais sortir.
1: Blackwood.
0: Oui, c'est ça.
1: Hey, là,
0: Wedgwood, Blackwood.
1: C'est comme nous autres avec Jacob et Jacob, là, tu sais.
0: C'est vrai que le Canadien est avancé le même, hein. Mais le Canadien, par exemple, se pose pas de questions pour dire qui va aller en avant des buts. C'est Dobesch qui va être là ce soir,
1: tu sais.
0: Puis de toute façon, il va vouloir surprendre parce que il a dit après la rencontre de samedi que, bon, il aurait aimé faire les gros arrêts. Au moment où est-ce qu'il aurait dû les faire, parce que il s'est senti un peu coupable justement du but en prolongation, où est-ce qu'il a peut-être pas paru nécessairement à son meilleur, mais bon, c'est correct, la série, on la voyait comme ça. Bon, il y a peut-être les fans intenses du Canadien qui, à la suite de la victoire de 6-2 en ouverture de série, les voyaient remporter ça en 4, tu sais, on se calme le pompon, puis on a vu en tabarnouche que les Hurricanes, ils ont fait le travail qu'ils avaient à faire. Oui, ils n'ont pas pratiqué le lendemain de leur défaite, ils ont pas sauté sur la glace. Mais je peux te dire, ils ont dû regarder du vidéo en tabarnouche, puis c'était pas des vidéoclips du dernier single de Taylor Swift qu'ils ont regardé. Ils ont regardé bien des affaires qu'ils avaient à corriger. Et la preuve, ils les ont corrigées. Reste à voir ce qui va se passer ce soir au Centre Bell. Et ce soir au Centre Bell, moi, je suis persuadé que celui qui va mettre le feu, c'est des vétérans. Faut que t'aies gagné la Coupe Stanley, parce que c'est ça, à venir jusqu'à maintenant, depuis le début des séries. Les vétérans passent le flambeau à la nouvelle génération, disent « Let's go les gars, on va aller chercher ça, et faut que t'aies gagné la Coupe Stanley. » Et moi, je mettrai un 2, ce soir, sur nul autre que Chris Chelios. Chelios a été aperçu dans les paddocks en fin de semaine à Montréal.
1: Ah ben là, ça fait...
0: Il était là pour la F1.
1: Ça marche.
0: Fait que s'il était à course hier...
1: Ah ben là, tant qu'elle est en ville...
0: Tu mets le feu dans le Centre Bell demain, mon Chris! Alors, moi, je mets un 2 sur Chris Chelios pour allumer le flambeau, pour porter le flambeau du Canadien ce soir.
1: Et on vous rappelle, à Sept-Îles, il y a projection à la salle Jean-Marc Dion du match? Je sais que là-bas, on a décidé de se lancer, même si c'était en plein quart de la semaine. Alors, pourquoi pas? Puis, on salue tous ceux et celles qui ont prévu rassemblement, qui ont fait des réservations depuis 2 mois dans un bar ou dans un restaurant.
0: Ils pouvaient pas savoir dans 2 mois.
1: Mais écoute, faut être vite sa gâchette pour réserver.
0: Vos prédictions pour le match de ce soir, Canadien Hurricanes. Qui l'emporte? C'est quoi le score? 88-724-9870. C'est pas Montréal qui est en vedette, par exemple, dans la prochaine tour. C'est Québec!

0: à 7h21, mais bon, c'est pas Québec qui est en vedette. Non, non, c'est Montréal en vedette ce soir avec le match numéro 3 de la série Hurricanes canadien. Lynn, qui nous a téléphoné au 88-724-9870, elle nous a prédit une victoire du CH 3-2 ce soir devant des partisans en feu au Centre Bell.
1: Mais il faut, là.
0: Et j'ai dit à Lynn, j'ai dit, tu vas porter fièrement ton chandail du Canadien. Elle a dit, j'ai le chandail, j'ai même le pyjama aux couleurs du Canadien. Ça fait que probablement que ce soir, elle portera son pyjama CH pour regarder la game. Tu sais, t'enquêtes ça, là. Tu sais, t'enquêtes là. Tu l'écoutes tranquille chez vous. Hey, pourquoi pas? Porte ton pyjama du CH, ma chère Lynn. Puis on espère pour toi que la prédiction va se réaliser. Mais tu sais, on parle de Lynn qui porte son pyjama couleur du CH. Les gens qui portent fièrement les t-shirts, les chandails de hockey aux couleurs du Canadien. On dirait que tout le monde sait passer le mot, et en particulier nos vedettes qui arborent fièrement le logo du Canadien de Montréal depuis quelque temps.
1: Oui, puis je te dirais même que ça fait longtemps qu'on le fait. Là. Dernièrement, vedette internationale, j'étais pas là, puis je les connais pas. Il y a deux semaines, au Fouf, à Montréal, il y a le batteur du groupe rock britannique Dry Cleaning, un fan de lavage, qui s'est produit avec un T-shirt du CH. Okay. Avec il y avait ça sur le dos. Ça n'a pas passé inaperçu, je te le confirme.
0: Okay.
1: Dans les années 80, il y en a beaucoup qui l'ont fait. Écoute, le plus célèbre, c'est David Gilmour, le guitariste de Pink Floyd, qui avait donné même une série de shows par rapport avec Montréal, là, avec le chandail du Canadien.
0: Il n'était même pas à Montréal, le chandail du CH.
1: Écoute, dans les tournées de 75 puis de 1977. Sinon, on a deux membres de Grateful Dead, Jerry Garcia puis Mickey Hart, qui l'ont fait. Puis les deux hippies ont été photographiés, souviens, avec ça. Même qu'on avait fait une modification au chandail, qu'on avait mis le logo de Grateful Dead en plein milieu pour remplacer le fameux CH sur le Canadien.
0: Ça se fait moins, ça, par exemple.
1: Ça a été en vente sur Etsy, là, mais bon. Sinon, écoute, ça, je le savais pas et je suis très fière. John Lennon, on l'a déjà vu, 1969, au château Champlain. Les Beatles étaient en route vers Ottawa pour rencontrer Pierre-Éliott Trudeau, puis il y avait un fan qui avait donné ça, puis il l'avait porté. Sinon, tu sais, écoute, Phil Collins le fait, Mika, Snoop Dogg, Mika, ça fait pas longtemps.
0: Ça y
1: allait moyen, là, ça fitait pas trop. Écoute, même Shania Twain en version paillette, parce que quand on est en show à Montréal, on est en show à Montréal, ben on veut avoir la foule de notre bord. Écoute,
0: Backstreet
1: Boys l'ont fait avec le chandail de l'Océanique.
0: Ben fait ça, ils passent, disent « Hey, y a-tu une équipe de sport là, que je pourrais encourager de même? » Puis on lui fournit un chandail, c'est pas trop long.
1: Puis là, tu sais que t'écris de quoi en arrière? T'écris le nom de l'artiste et tout, Puff Daddy le fait, Snoop Dogg. C'est hot, qu'est-ce que tu veux?
0: Hey, puis il y en a un qui est intense, c'est un comédien, Viggo Mortensen.
1: Oui.
0: Qui, lui, prend vraiment pour le Canadien. Là, il fait pas ça, là, juste par « Oh, j'ai un tournage à Montréal. »
1: Mais c'est pas un Canadien aussi?
0: Non, lui, je pense que c'est d'origine danoise, quelque chose de même, Viggo Mortensen. Mais lui, c'est vraiment un fan du Canadien. Il suit le hockey et il a choisi d'encourager cette équipe-là, là, tu sais.
1: Américano-danois.
0: Ah, danois, ben c'est ça.
1: Bravo.
0: Ouais. Il y en a plusieurs qui portent les couleurs du Canadien.
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6: Dit un accident impliquant deux véhicules, dont un a pris en feu, a causé la mort d'un octogénaire hier sur la route 138 entre Baie-Trinité et Pointe-aux-Anglais. Trois personnes qui ont été blessées dans l'accident sont hors de danger. L'incendie de véhicule s'est propagé autour, ce qui a prolongé la fermeture de la route, selon le porte-parole de la Sûreté du Québec, Hugues Beaulieu. La SOPFEU a dépêché deux équipes de pompiers forestiers et quatre avions citernes dans le secteur des îlets Caribous. Les policiers ont réalisé ce week-end une perquisition en matière de stupéfiants à Malioténam qui a permis l'arrestation d'un homme de 34 ans. Ils ont saisi de la cocaïne et des munitions. L'enquête est menée par l'équipe MIX SQ-SPUM-GRC. L'homme de Malio demeure détenu. À la suite de l'élection partielle d'hier, Jessica Vigneault-Chiasson et Jean-Marcel Voyer sont élus comme conseillers de la ville de Port-Cartier. Jean-Marcel Voyer a défait Mario Gaumont au siège numéro 3. Jessica Vigneault-Chiasson a devancé nettement ses deux adversaires, Roger Vignola et Louis-Philippe Jean, au siège numéro 4. Et puis un homme de 31 ans est décédé après avoir perdu le contrôle de son véhicule à 2h15 dans la nuit de vendredi à samedi. Il a terminé sa course en heurtant une résidence sur la rue Granier à Pointe-le-Bel, précise la Sûreté du Québec. Les habitants de la maison résidentielle n'ont pas été blessés. 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
7: On amorce la semaine avec de la grisaille, de la pluie débutant ce matin, si ce n'est pas déjà fait, et accumulation jusqu'à 15 mm avec un max de 9. On est sous les normales de saison et la semaine sera sous la grisaille avec des températures un peu plus froides. Nous sommes toujours en plein cœur des préparatifs pour le rendez-vous pan-québécois de secondaire en spectacle à Sept-Îles-Ouachac-Mac-Mayotenam. Ça débute ce vendredi. Détails de la programmation complète sur la page Facebook secondaire en spectacle Côte-Nord. On vous rappelle, aujourd'hui, on a projeté à la salle Jean-Marc Dion du match numéro 3 canadien Hurricanes. C'est à 20h.

0: Il dit, on va veiller tard, ça va aller en deuxième, troisième prolongation. Il dit, Caroline, 3-2. Ouais, je dis, Pierre, tu fais ton oiseau de malheur. Il dit, moi, je pense qu'on va se coucher tard.
1: Mario dit, Canadien, 3-1. Ben Mario, ouais,
0: Mario
1: Zizkoumain.
0: Il est tagué Canadien partout.
1: Ah, c'est vrai, c'est lui là, qui a même une coupe Stanley sur sa rampe de galerie. Là. Ben oui.
0: Oui. Alors, vous avez fait vos prédictions. Continuez de le faire au 418-724-9870. Hey, puis faites donc vos prédictions. Qui va gagner notre duel du jour? C'est-tu moi ou c'est-tu Stéphanie? Parce qu'on joue à Passe-moi à Poc dans un instant après. Philippe, c'est gone, gone, gone dans vos 100 000 matins à haut.

0: Madame, messieurs, dans les 100 000 matins, c'est l'heure du quiz!
1: Et aujourd'hui, on va jouer à Passe-moi la poque, oui, parce que ça nous tente de jouer.
2: Puis, c'est juste pour ça.
1: On a le droit de jouer une fois par semaine, le boss nous l'a dit, sinon il y aura des représailles, des saisies sur notre salaire si on joue plus qu'une fois par semaine.
2: Wow! Donc, c'est déjà ça. Qu'on en a...
1: Le principe du jeu, fort simple, on a un plan avec des sujets. Et à tour de rôle, Stéphanie et moi, on doit nommer des items dans ce sujet-là. Et pour marquer le point, ben faut être le dernier à avoir donné une bonne réponse. Parce que si à un moment donné, t'arrives ou tu répètes quelque chose qui a déjà été dit...
2: C'est répéter le défi,
1: ouais,
2: c'est là, ça. Qui dans... c'est difficile.
1: Bon. C'est là que ça se passe. Et puis... juste pour nous déconcentrer aussi, c'est sûr, ça nous fait toujours plaisir de s'offrir cette merveilleuse petite trame. Stéphanie, premier sujet ce matin.
2: Alors, des vieux routiers du monde de l'humour québécois, des humoristes
1: que ça fait longtemps que ça roule.
2: Exactement.
1: Leur boss, là.
2: Ouais.
1: Qu'est-ce qui qualifie un old-timer?
2: Ben, notre
1: faut pas
2: jugement.
1: OK, vieux routier.
2: Oui.
1: Ouais, Daniel Lemy.
2: Mario Jean.
1: Oui, Yvon Deschamps, mais même s'il fait plus...
2: Ouais.
1: Mais c'est un vieux routier.
2: Oh, Jean-Michel Anctil?
1: Oui. Martin Matt. Moi, je le rentre dans cette catégorie-là.
2: Oui, Martin Matt, ça marche.
1: Ah, oui, hey,
2: je vais commencer à dire Louis-José Houd.
1: Oui, 100% d'accord.
2: Mm-hmm.
1: Hey, je dirais même Dominique Paquette.
2: Oui.
1: Il connaît la game.
2: Mike Ward.
1: Oui. Simon Leblanc. Tu sais, c'est plus son premier one-man show, là, qui roule.
2: Ouais, là, c'est,
1: non,
2: c'est limite. C'est limite.
1: Oh, il commence à être un vieux routier de l'humour.
2: Maxime Martin.
1: Ah, ben oui. Ah, ben oui, c'est clair.
2: Mm-hmm.
1: Sinon, Daniel Lemire.
2: T'as commencé avec lui.
1: J'ai commencé avec Daniel Lemire. Ah.

0: Moi, ouais, je sais même pas le nom.
1: Je sais pas non plus comment le dire, monsieur, là. C'est drôle que je. Faut que je me lance là, mais bon.
0: Puma.
1: Ouais, c'est bon.
0: Mm-hmm.
1: Je vais dire Adidas.
0: J'ai déjà dit Adidas.
1: Mais Adidas, j'ai kické le mur.
0: Ben oui. Ben moi, c'est, j'y ai pensé tout de suite. Ben j'ai mes Stan Smith dans les pieds à matin.
1: Ah, hein? Colin.
0: OK, ben c'est 1-1. Donc, tout va se jouer sur le dernier sujet ce matin. Ça se peut que ça dure longtemps, comme la prédiction Pierre qui dit que Caroline va gagner en deuxième, troisième prolongation à soir, ou ça se peut que ça se règle vite. C'est quoi le sujet?
1: Titre de roman et de pièce de théâtre de Michel Tremblay.
0: Les belles sœurs.
1: Ouais, Albertine enceinte. Hein?
0: La grosse femme d'à côté est enceinte.
1: Ben oui, il y a ça, t'as raison. Il y a aussi...
0: Un, deux... Et c'est trop long, Madame Gagné.
1: C'est la pièce qu'on a faite. Là. J'avais fait une lecture publique, là, si vous le permettez. Ou
0: encore une fois, si vous permettez.
1: C'est ça, c'est le début qui me manquait.
0: C'est trop long. Moi, j'avais du bonbon à sortie parce que j'ai joué dans cette pièce-là.
1: Regarde, tu vois, c'est ça.
0: Sinon, il y avait Hosanna également, que j'aurais pu nommer.
1: J'avais toutes les images.
0: Oui, ouais, c'est ça. Puis y en a plein d'autres. Michel Tremblay était particulièrement productif. Mais merci, Michel Tremblay.
1: Un peu moins.
0: Merci, Michel Tremblay. Un, pour tes œuvres, et deux, pour...
1: Les chroniques du plateau.
0: Ah oui, mais pour m'avoir permis d'aller chercher le deuxième point, et c'est une victoire!
1: Ouais, bravo!
0: Ah oui, monsieur! Ah oui, monsieur! Ah, ça part bien la semaine, ça. La dernière fois, ça avait mal parti la semaine, le dernier quiz.
1: Ouais, tu disais, là, je me sens...
0: Non, mais c'est ça, j'avais le cerveau un peu dans la brume. Mais visiblement, t'avais le cerveau un petit peu dans la brume pour les œuvres de Michel Tremblay.
1: Et pourtant, c'est moi qui ai pensé de littéraire, là.
0: C'est toi qui étudiais en arts et lettres, option littérature, c'est
1: mais
0: ça?
1: Mais j'ai même été à l'université.
0: Ben, ça a pas paru
1: mais
0: à ma
1: tête. Mais j'ai pas été si loin dans l'œuvre de Michel Tremblay chez mon ami.
0: Ouais, non, c'est ça. Ça a pas paru un matin que t'as fait. Arts et lettres à l'université. Vous autres, est-ce que vous auriez mieux performé que nous autres avec les questions qui ont été posées ce matin? 418-724-9870.

0: la collaboration de Go Charlotte, c'est Bedroom Posters à 7h44 dans vos 100 000 matins sur O. Ce soir, on le sait, plusieurs seront devant leur télé à regarder le match canadien Hurricanes. Ce soir, 19h, c'est au Centre Bell que la série se transporte pour le match numéro 3. Mais faut gérer vos émotions, les Québécois. Ouais, c'est dur sur le cœur, regarder le Canadien en série. C'est très dur sur le cœur. On a même des chiffres à l'appui pour vous montrer à quel point il y en a qui prennent peut-être ça un petit peu trop à cœur. On va s'en jaser.
1: C'est quoi de le dire?
0: Un petit peu plus tard dans l'émission. Vraiment, moi, ça m'étonne. J'ai vu les mêmes chiffres que toi.
1: Voyons, c'est juste du hockey.
0: Ouais,
1: on se calme.
0: Gérez vos émotions. Hey, on va jaser voiture dans un instant. Votre voiture de rêve. Il n'y a pas de budget à respecter. On choisit quel char. On vient sur vos commentaires dans un instant sur O.
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2: 7h52, lundi 25 mai. Merci d'être là sur partout dans l'Est du Québec pour démarrer votre journée. Ce matin, pour notre question du jour, on est au lendemain du Grand Prix de Formule 1 du Canada. Où est-ce que vous avez sûrement vu passer sur les réseaux sociaux de nombreuses vidéos de photos avec aussi des vedettes qui vont se péter de la broue sur tapis rouge et puis surtout les défilés de chars. Grand Prix de Montréal, la voiture est en vedette, puis la voiture, elle est omniprésente, puis la voiture de luxe, tu sais. Moi, j'ai vu une vidéo du trafic ben jamais, ben raide au centre-ville de Montréal parce que il y avait une gang qui ont décidé, « Hey, faisons un défilé avec nos Lamborghini. » Ça fait que ça a jamais le trafic parce que tout le monde voulait voir les chars, mais il y avait du monde qui voulait continuer à circuler. Ce qui fait que la grosse voiture luxueuse et qui fait rêver est en vedette. Et c'est ce qui nous a inspiré pour notre question du jour. La voiture de rêve. Faites comme, hey, je me garde, je me paye un char, toi chose. Si votre budget était illimité, ce serait quoi? On rêve à quel char?
3: Oui, hey, moi, là, je t'avoue là, que je suis pas si public cible parce que moi, le rêve de char de luxe, je suis pas trop ça. Mais j'aimerais ça avoir une voiture comme. Moi, là, ce serait le Ford Maverick.
2: Ford Maverick.
3: Mais parce qu'il est comme...
2: Ford Maverick, OK.
3: EcoBoost, là. Puis ça a l'air comme d'un petit VUS, mais avec une boîte de pick-up. Tu sais, juste, c'est pas trop gros, ce serait parfait. Non,
2: mais
3: t'as rêve plus...
2: abordable en tabarnouche.
3: Mais oui, mais moi, c'est ça. Tu sais, moi, mon argent va passer ailleurs. Là. C'est juste ça. Puis non, je le prendrais, il y a des belles couleurs.
2: Je connais un conseiller chez Ford, là.
3: Moi aussi. Je couche avec.
2: Ah, c'est le même, c'est
3: mais
2: ça.
3: Ce serait le Lariat, parce que lui, il est comme...
2: Non, non, il est plus équipé. Non, non, puis je l'ai vu, mon cousin s'est payé ça. Puis, non, belle bagnole, mais ta voiture de rêve. Non, mais on juge pas les rêves. On juge pas les rêves de
3: ça
2: personne.
3: Ça serait drôle de me voir aussi avec un pick-up, tu vas dire, là, mais...
2: Ça serait vraiment très drôle de te voir conduire ça.
3: Mais j'ai déjà fait ça, mon père a toujours eu des pick-up, là, tu sais.
2: Bon, oui, mais on n'a pas été témoin.
3: Non, vous étiez pas là. Et puis je me souviens, enfant, là, faut quand même que je chiale un peu, là. Qu'on avait pas de place pour s'asseoir en arrière, là-dedans.
2: On était
3: face à face, en arrière du conducteur. Ma sœur était assise sur le porte-gobelet.
2: À l'époque, c'était pas fait,
3: c'est
2: pour,
3: pas
2: ça,
3: fait
2: Stéphanie.
3: Pour ça.
2: Aujourd'hui,
3: je sais.
2: Les cabines de pick-up sont plutôt spacieuses. Des fois, il y a quasiment autant de place que d'un véhicule standard.
3: Mais là, c'est bien impressionnant.
2: Mais moi, tu le sais, il y a une affaire, faut qu'elle soit électrique, tu sais. Ouais. Déjà rien que là, on en a éliminé plusieurs, là, tu sais. Mais non plus, je suis pas du genre auto de rêve, dire, hey, j'aimerais tellement avoir ce char là, je capoterais ma vie. Bon, c'est sûr, la Tesla Model S Plaid avec les performances de débile que ce char là est capable de faire,
3: ouais.
2: Il fait 0-100. En 3 secondes, là, tu sais. On n'a jamais besoin d'aller aussi vite
3: non,
2: que ça. Mais juste
3: ça.
2: Pour ça, tu sais, je prendrais ce véhicule-là. Et hey, puis avec le volant dedans, là,
3: oui.
2: C'est le volant comme le char dans le K2000. Le volant est pas rond, là. Le volant, c'est juste comme deux bouts que tu pognes de
3: oui.
2: Même, tu conduis comme ça. Bon, ça doit être drôle au début, mais ce serait probablement mon char de rêve. Juste pour aller m'énerver aussi, là, je prendrais des dragues, là. Juste pour l'essayer, là, sur une piste toute sécuritaire. Là, toi, t'arrives avec ton char électrique, puis là, les autres sont là avec le gros muscle car qui... Tout est en silence. Puis quand vient le temps de partir, pouf, ta foi, ça, tu décolles.
3: Allez, les gamins!
2: Ouais, ce serait plus mon style.
3: Il y a Frank Fiola qui nous parle de la Aston Martin Vanquish DBR 9 pour son chic et ses lignes. Puis la Aston Martin, Martin Veillette nous en parle en lui aussi. DB5, la vraie James Bond.
2: Ben moi, j'irais avec celle-là aussi, là, mais je pense qu'ils en ont fait une version. Je révise mon affaire.
3: Ah, mais c'est correct.
2: Je prendrais un char comme ça. Mais au lieu d'y mettre le moteur dedans, là, moi, je le virais électrique. Je sais, c'est un sacrilège, mais moi, je le virais électrique.
3: Ben,
2: cool. Ce serait un sacrilège où les puristes feraient, t'as pas fait ça, le bruit du moteur, oui, mais...
3: Oui, je l'ai fait.
2: Mais bon. Oui, je le ferais, je prendrais un classique de même, je le virais électrique. Il y en a qui le font. Ça coûte cher en tabarnouche, mais il y en a qui le font.
3: Il y a Pascal Bidou Bilodeau qui nous dit une belle Dodge Viper rouge avec une ligne blanche juste dans le milieu.
2: Oui.
3: Puis lui, il est fin, il nous a même mis une petite photo.
2: Ah oui.
3: Ma jumelle cosmique, Isabelle, a dit, je réaliserais mon rêve de jeunesse d'avoir un Westphalia, puis il serait très coloré. Éric Robichaud, Forestville, il dit, un Hummer pour moi, mais les premières générations, là, pas les derniers modèles.
2: OK. Ah oui, ben là... Les...
3: Hey, ça, c'est gros.
2: Je n'ai déjà chauffé un en main.
3: Mais c'est donc bien large,
2: t'as c'est énorme.
3: Non,
2: j'ai pas eu le.
3: T'as pas eu de fun?
2: Ben non, j'ai pas eu de fun.
3: OK, OK.
2: J'ai pas eu de fun à chauffer ça. Mais il fallait vivre l'expérience une fois dans notre vie. Ben c'est ça. Je l'ai vécu. Mais je peux pas dire que j'ai fait comme hey, wow, je conduis. Non, mais j'ai vécu l'expérience.
3: OK. Eh ben Mel Bernier nous parle de Lexus tout simplement pour son esthétique et sa fiabilité parce qu'elle dit pour moi, ça, c'est le luxe.
2: Uh-huh.
3: Mélanie Bélanger nous parle d'une Maserati MC20 pour le son du moteur et son accélération 0-100 en 2,9 secondes.
2: Ah, OK, un petit peu plus vite. J'ai pas le chiffre précis de ma Tesla, moi, Stéphanie, mais c'est chaud. Ça
3: Caroline a dit tant que ça roule puis que c'est 4x4, avec un budget limité. Mon auto, c'est secondaire. Et je salue Julie Côté qui nous parle d'une Impala 67 ou une Emmy Barracuda 73. Moi, mon père, c'est le premier char qui s'est payé. C'était un Barracuda. Il appelait ça un Cuda.
2: Oui, bon, oui.
3: C'était brun, genre...
2: On passera pour la couleur?
3: Terre, moi, c'était bien à la mode. Là. Mon père, il s'est marié avec un côte de cette couleur-là.
2: Ah, OK. T'imagines? Ah, ben c'est ça, on passera pour la couleur.
3: Non, un Monte Carlo pour Jean-François Marquis. Ah, puis sinon, tu sais, le char, là, je sais comment ça s'appelait. Le char, là, lettre, là, avec une boîte de pick-up, là, qui est sur le dessus.
2: Oh, un El Camino!
3: Un El Camino!
2: Oh, wow!
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4: Bon lundi, ici Louis-Philippe Arnoirel. Le pilote Mercedes Kimi Antonelli a remporté le Grand Prix de Formule 1 du Canada hier à Montréal en profitant de l'abandon de son coéquipier George Russell au 30e tour pour filer seul vers la victoire. L'Italien a devancé Lewis Hamilton de Ferrari de plus de 10 secondes, tandis que Max Verstappen de Red Bull a complété le podium. Cette victoire était la 4e consécutive d'Antonelli cette saison, ce qui lui permet de creuser l'écart en tête du championnat des pilotes. Plus de 360 000 personnes se sont rendues au circuit Gilles Villeneuve au cours de la fin de semaine pour le Grand Prix cette année, un record. Le ministre indien du Commerce, Piyush Goyal, est arrivé au Canada à la tête de la plus grande délégation commerciale indienne de l'histoire avec plus de 100 représentants d'entreprises. Ce déplacement vise à renforcer les échanges bilatéraux et à accélérer les négociations pour un accord de partenariat économique global entre les deux pays. Monsieur Goyal rencontrera le premier ministre Mark Carney et plusieurs dirigeants canadiens pour discuter notamment de sécurité et transition énergétique. Cette visite marque une étape clé dans les relations commerciales entre les deux nations, alors que l'objectif commun est de doubler les échanges pour atteindre 70 milliards de dollars d'ici 2030. Et pour terminer, 3 militants canadiens sont rentrés à Vancouver après avoir été détenus par Israël lors de l'interception d'une flottille humanitaire en route vers Gaza. Sebastian Toe, l'un des militants, affirme avoir subi 4 jours de coups et de tortures, souffrant de brûlures et d'ecchymoses. La ministre des Affaires étrangères, Anita Hana, a confirmé avoir été informée des abus, mais les responsables israéliens nient ces allégations. La flottille visait à contester le blocus de Gaza et ses organisateurs appellent le Canada à imposer des sanctions contre Israël. C'est ce qui complète vos actualités Arsenal Media. Passez une bonne journée sur nos ondes.
5: Au sport, bien sûr, Louis-Philippe en a parlé. Grand Prix de Formule 1 du Canada. On rappelle la victoire de Kimi Antonelli sur Mercedes, suivi au fil d'arrivée par Lewis Hamilton sur Ferrari et sur sa Red Bull Max Verstappen. Un week-end où les Mercedes ont démontré encore une fois qu'ils étaient à part des autres. Il y a Mercedes là, cette saison, là, depuis le début. Là. Mercedes, puis les autres en arrière. Qui essaye de, mais qui, ça va être difficile en tabarnouche. Alors, on a été témoin de ça deux fois plutôt qu'une avec la course sprint samedi où Russell a gagné en se battant avec Antonelli, la chicane a pogné entre les deux. Puis, par la suite, Antonelli qui gagne hier, mais a eu des certaines petites bagarres avec son coéquipier. Puis, Russell qui a été contraint à l'abandon au 30e tour. On surveille bien évidemment ce soir le match canadien Hurricanes, match numéro 3 de la série. C'est 19h au Centre Bell, la série qui est égale 1-1. Série de la Coupe Stanley hier, victoire des Knights de Vegas 5-3 sur l'Avalanche du Colorado dans le match numéro 3 de la série. Vegas qui a comblé un écart de 3 buts pour pouvoir reprendre les devants et même les garder, ces devants-là. 3-0 dans la série. De retour au jeu après avoir raté les 5 derniers matchs de son équipe, Mark Stone, le capitaine des Knights, a été au cœur de la remontée avec un but, une passe. Autre retour au jeu qui a semblé donner un petit coup de pouce à l'Avalanche du Colorado, mais bon, ça n'a pas duré longtemps. Ken McCarr également qui était de retour à la ligne bleue de l'Avalanche qui va tenter d'éviter l'élimination demain soir à Vegas. Donc, belle occasion de créer toute une surprise pour les Golden Knights. On va surveiller ça. Et championnat du monde de hockey, le Canada qui est demeuré parfait en 6 matchs avec une victoire hier de 5-1 sur la Slovaquie. L'unifolié qui est assuré au minimum de finir deuxième dans son groupe, le groupe B. La formation qui possède 4 points d'avance sur la Tchéquie qui a un match en main. Les deux nations vont s'affronter dans le dernier match de la ronde préliminaire mardi. Avant d'affronter le Canada, les Tchèques qui affrontent la Norvège aujourd'hui. Quart de finale qui débute jeudi en vue des matchs de médailles qui auront lieu dimanche prochain.
6: Dans la Matanie, on est à 11 degrés sur le maximum prévu aujourd'hui. On parle d'averses et d'accumulations jusqu'à 15 mm. Et c'est exactement le même scénario pour Rimouski. On est toujours à 12. Et sinon, à Sept-Îles, les nuages, la pluie qui a débuté, 15 mm aussi attendu avec un max de 9. Et on est à 10 degrés.
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0: Une belle journée d'anniversaire à Mireille Lévesque de Spectacle Rimouski. Une belle journée à toi. Bonne fête aussi à Jean-François Désonnier et encore à Normand Gagné.
1: Si vous aussi, vous avez des vœux d'anniversaire à faire en ce lundi 25 mai, hey, faites-nous donc signe. 88-724-9870. On s'occupe de ça pour vous autres d'ici 9h ce matin. À venir au cours de la prochaine heure. Hey, gérez vos émotions ce soir, hein, dans le match numéro 3 entre la Caroline et le Canadien au Centre Bell. Puis on dit ça, là, c'est pour ménager votre cœur. Puis on a des données un petit peu inquiétantes. À quel point les Québécois prennent ça à cœur, les séries. On va en jaser au cours de la prochaine heure. Et aussi, ce sera votre tour de jouer avec notre jeu d'eau. On joue à deux vérités, un mensonge dans un instant. On va voir si vous avez pas trop les méninges encrassés à la suite d'une fin de semaine d'abus de bonnes choses.
0: Mais non, ça peut arriver.
1: Alors, ça s'en vient dans un instant. Mais pour tout de suite, on monte en 2000 avec la formation Incubus. C'est Drive qu'on vous offre. Hey, merci d'être là en ce lundi. Vous êtes dans les 100 000 matins. Attention, partout dans l'Est jusqu'à 9.

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2: Merci d'être là pour commencer votre journée sur Haut partout dans l'Est du Québec. Et aujourd'hui, lundi 25 mai, je veux vous souhaiter une superbe journée nationale du vin. Ah, une petite coupe de vino. Lundi, bon, c'est peut-être...
3: Il y en a pour qui
2: c'est à tous les jours. Ce soir, vous avez besoin de relaxer. Profitez-en donc pour souligner la journée nationale de la bombe de bain, Stéphane.
3: Oh, ça, là!
2: Es-tu adepte de ça,
3: Non, pas en tout. Fille, à un moment donné, n'a reçu en cadeau, puis elle a tout mis dans le même bain.
2: Et tabarnouche!
3: Elle avait la petite foufoune rouge!
2: Ah, c'est sûr, hein?
3: Mais elle était comme youhou! Elle avait plein de petites mini, elle s'est tout mis! C'est là, hey, voyons donc!
2: Ben, ça a fait un psh! Mais une fois c'est fini, et t'as boire, hein, quand même. Bonne journée nationale également de la danse claquette pour...
3: Ça, c'est
2: impressionnant. La technique, là, oublie ça, je serais pourri. Peut-être juste bon marcher avec les souliers à claquettes, mais à un moment donné, ça finit, ça tape ses nerfs.
3: Ça tape ses nerfs à tout le monde autour. Ouais.
2: C'est une journée où est-ce que, aussi, en ce 25 mai, nous autres, on la respecte quand même pas mal à tous les jours. On est du genre à chanter, nous autres, puis à chanter fort, des fois. Ben, c'est la journée pour ça, c'est la journée chante fort. Journée nationale chante fort. Sinon, pour ceux et celles qui ont prévu prendre une bonne douche, un bon bain aujourd'hui, vous allez respecter assurément la journée mondiale de la serviette aujourd'hui. Et sinon, pour tout ceux qu'on peut décrire comme, je dirais, des bolets, des tronches, des geeks. C'est votre journée aujourd'hui, la journée mondiale des geeks.
3: Mais les geeks, c'est plus des tripeux genre informatique.
2: Star Wars.
3: Oui, puis tu sais, des Star fans, on dirait même, tu sais, ils tiennent à l'imaginaire. Là, pis,
2: ils sont intenses.
3: Puis tu sais, justement, là, ils ont plein...
2: Magic the Gathering. Là.
3: Exactement, là, c'est ça. Ils jouent à Donjon Dragon.
2: Oui, c'est ça. C'est votre journée. C'est votre journée aujourd'hui, alors choisissez la journée qui vous tente et célébrez, les amis.
3: Célébrez!
2: Là, ça a l'air de rien. Il est rendu 8h14. C'est rendu quelle heure, ça, monsieur la grosse voix de la radio?
1: Madame, messieurs, dans les 100 000 matins, c'est l'heure du quiz!
2: Et ce matin, deux vérités, un mensonge. Je vous fais les trois affirmations. Vous allumez votre détecteur de bullshit et vous nous dites, d'après vous, quelle affirmation a pas d'allure au 418-724-9870. Les séries de la Ligue nationale de hockey en vedette aujourd'hui pour notre deux vérités, un mensonge. Première affirmation. Un match des séries de la Ligue nationale de hockey aurait duré tellement longtemps que les restaurants de l'aréna où se jouait le match ont manqué de bière et de nourriture.
3: Ouais, OK.
2: Deuxième affirmation. Chaque joueur de l'équipe gagnante de la Coupe Stanley peut garder le trophée pendant 24 heures. Il y a même un joueur qui l'a utilisé comme petit pot pour son bébé.
3: Oui.
2: Il y en a qui boivent de la bière là-dedans. Il y a des Québécois qui ont mangé de la poutine là-dedans. Mais après ça, petit pot bébé. Troisième affirmation, la dernière. La tradition de la barbe des séries remonte à la Deuxième Guerre mondiale. Étant donné les besoins de divers métaux pour l'armement, les munitions, les lames de rasoir étaient souvent difficiles à trouver. D'où le pourquoi les gars se laissaient pousser la barbe durant les séries. Vous pensez que c'est quoi la menterie dans ces trois affirmations-là? 418-724-9870 pour tenter votre chance si vous voulez voir si votre détecteur de bullshit est bien aligné un matin. Un match des séries de la Ligue nationale de hockey aurait duré tellement longtemps que les restaurants de l'aréna où je jouais le match ont manqué de bière et de nourriture. Deuxième affirmation, chaque joueur de l'équipe gagnante de la Coupe Stanley peut garder le trophée pendant 24 heures. Il y a même un joueur qui l'a utilisé comme petit pot pour son bébé.
3: Mais moi, c'est le 24 heures que je suis pas sûr.
2: La tradition de la barbe des séries remonte à la Deuxième Guerre mondiale. Étant donné les besoins de métaux pour l'armement, les munitions, les lames de rasoir étaient souvent difficiles à trouver. Vous pensez que c'est quoi? Toi, tu penses que c'est quoi?
3: Je pense que c'est l'affaire des lames de rasoir.
2: Tu penses que c'est ça la réponse?
3: Moi, je pense que c'est juste une superstition de garder la barbe.
2: Allumez votre détecteur de bullshit et vous nous donnez votre réponse. Qu'est-ce que vous pensez qui n'est pas vrai? La 1, la 2, la 3, les affirmations qu'on a faites par texto au 418-724-9870. La bonne réponse après Joe Pinchot et ses vieux chums.

0: peut-être que les vieux chums, vous allez les retrouver ce soir pour regarder le match numéro 3 de Canadiens Hurricanes. Parce que, tu vois, ça se regarde en chum, ces fameuses séries-là. Joe Pinchot qu'on vous offre en musique sur eau. Je vous rappelle ce matin nos trois affirmations pour notre jeu d'eau. Vous devez spotter c'est quoi la menterie dans ça, la thématique, les séries de la Ligue nationale de hockey. Un match des séries de la LNH aurait duré tellement longtemps que les restaurants de l'aréna où se jouait le match ont manqué de bière et de nourriture. Chaque joueur de l'équipe gagnante de la Coupe Stanley peut garder le trophée pendant 24 heures. Il y a même un joueur qui l'a utilisé comme petit pot pour son bébé.
1: Hey, ça, là, pour l'instant, là, il y a des gens qui disent sacrilège, on
0: ben
1: fait
0: oui.
1: pas ça.
0: Pis... Ben, c'est surtout ça, là. Moi, c'est cet aspect-là que je fais comme j'espère que c'est pas la bonne réponse. sinon, la dernière affirmation, la tradition de la barbe des séries, ça remonte à la Deuxième Guerre mondiale parce qu'on avait besoin de métaux pour l'armement, les munitions, les lames de rasoir, c'était souvent difficile à trouver. Alors, d'après vous, quelle est la menterie dans ça?
1: Moi, je pense que c'est ça.
0: Stéphanie, tu penses que c'est ça?
1: J'ai l'ami Eric qui dit, moi, c'est la 2, puis c'est vraiment en lien avec ton argument de pipi dans le pot, là.
0: Un match des séries de la Ligue nationale a duré tellement longtemps que les restaurants de l'aréna ont manqué de bière et de nourriture. C'est vrai.
1: OK.
0: Ça a vraiment arrivé.
1: C'est bon.
0: Chaque joueur de l'équipe gagnante de la Coupe Stanley peut garder le trophée pendant 24 heures. Un joueur l'a utilisé comme petit pot pour son bébé. Malheureusement, c'est vrai. Ça a déjà arrivé.
1: Ça ne surprend pas.
0: Il y a un gars
1: Guy Lafleur a déjà dit, à tout le monde en parle, qu'il avait donné le bain à son flot dans la Coupe.
0: Ben, c'est à cause de Guy Lafleur que cette tradition-là est née. Guy Lafleur, à un moment donné, ils ont gagné la Coupe Stanley. Puis, il s'est sauvé avec. Il s'est sauvé avec la coupe, il l'a pas dit à personne, là il cherchait la Coupe Stanley. Eh où? Ben c'est Lafleur qui était parti avec, il l'avait mis dans la valise de son char, puis il s'est en allé chez eux avec la Coupe Stanley,
1: hey, ce qui fait que la Ligue nationale être au-dessus de ça.
0: C'est Guy Lafleur.
1: C'est Guy Lafleur.
0: S'il décide qu'il fait quelque chose Flower, il y avait le droit, puis c'est ça, mais ça a fait après ça que la Ligue nationale on fait comme OK, on va éviter ça. Un, on va mettre un gars qui a surveille 24 heures sur 24, ouais. 7 jours sur 7. Mm-hmm. Le gars se promène avec des gants blancs, puis il y a une chevelure louche un peu, mais ça, c'est une autre histoire. Le gardien de la coupe. Mais ça a donné naissance à cette tradition-là. C'est parce que Guy Lafleur s'est sauvé. La tradition de la barbe des séries, c'est pas à cause de pénurie de lame. Non. Et au contraire, dans ces années-là, les gars devaient être bien rasés, puis rasés de près, puis on n'a pas vu Maurice Richard avec une barbe des séries. Hein? Mais
1: non,
0: c'est ça. Il n'y a pas de photo de ça. Non, mais c'est pas vrai. C'est pas à cause de la Deuxième Guerre mondiale.
1: Non.
0: La tradition de ne pas se raser pendant les séries éliminatoires, ce n'est par hasard dans les années 80 okay. avec les Islanders de New York, qui étaient la grosse équipe au début des années 80. L'équipe avait oublié de se raser pendant 3 jours, puis ils ont décidé « Hey, on change rien tant qu'on gagne. » Alors, la superstition qui est devenue un incontournable pour de nombreux joueurs d'avoir une barbe des séries. Il y en a que c'est convaincant.
1: C'est ça, exact.
0: Il y en a pour qui tu fais comme « Ih, y a-tu vraiment... » Lane Hudson, par exemple, il y a juste comme une espèce de duvet mou chez le Canadien de Montréal.
1: C'est pas
0: convaincant.
1: La moyenne d'âge est de 25,7 ans là, pour le Canadien de Montréal. Là.
0: Mais quand il y en a qui ont des barbes plus convaincantes chez le Canadien. Suzuki, c'est bien.
1: Dano.
0: Philippe Dano, je veux dire. Lui, il a une solide barbe des séries. Puis, je veux dire... mais il y en a pour qui, tu sais, la barbe, il la garde à l'année. Je pense à Brent Burns chez l'Avalanche du Colorado. Brent Burns qui a l'air de Chewbacca en temps réel. Là, tu sais, il a vraiment une très longue barbe. Mais tu vois, ça change rien. L'Avalanche est sur le bord de se faire sortir. Alors, bravo à ceux et celles qui avaient le détecteur de bullshit bien allumé ce matin qui ont trouvé la bonne réponse.
1: Ouais. Stéphane aussi à Survivor Québec qui commence pas mal à avoir une grosse barbe.
0: Oui, mais il y avait déjà une grosse barbe en partant.
1: Oui, c'est... Excusez-moi, fallait que je fasse ma petite aparté de Survivor.
0: Non, mais c'est un autre genre de série. T'as 100% raison. Hey, on parle d'actualité dans un instant.
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5: Bon lundi, un accident impliquant deux véhicules, dont un a pris en feu, a causé la mort d'un octogénaire hier sur la route 138 entre Baie-Trinité et Pointe-aux-Anglais. Trois personnes qui ont été blessées dans l'accident sont hors de danger. L'incendie de véhicule s'est propagé autour, ce qui a prolongé la fermeture de la route, selon le porte-parole de la Sûreté du Québec, Hugues Beaulieu. La SOPFEU a dépêché deux équipes de pompiers forestiers et quatre avions citernes dans le secteur des îlets Caribou. Les policiers ont réalisé ce week-end une perquisition en matière de stupéfiants à Malioténam qui a permis l'arrestation d'un homme de 34 ans. Ils ont saisi de la cocaïne et des munitions. L'enquête est menée par l'équipe MIX SQ-SPUM-GRC. L'homme de Malio demeure détenu. À la suite de l'élection partielle d'hier, Jessica Vigneault-Chiasson et Jean-Marcel Voyer sont élus comme conseillers de la ville de Port-Cartier. Jean-Marcel Voyer a défait Mario Gaumont au siège numéro 3. Jessica Vigneault-Chiasson a devancé nettement ses deux adversaires, Roger Vignola et Louis-Philippe Jean, au siège numéro 4. Et puis un homme de 31 ans est décédé après avoir perdu le contrôle de son véhicule à 2h15 dans la nuit de vendredi à samedi. Il a terminé sa course en heurtant une résidence sur la rue Granier à Pointe-le-Bel, précise la Sûreté du Québec. Les habitants de la maison résidentielle n'ont pas été blessés. 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
6: On amorce la semaine avec de la grisaille, de la pluie débutant ce matin, si ce n'est pas déjà fait, et accumulation jusqu'à 15 mm avec un max de 9. On est sous les normales de saison et la semaine sera sous la grisaille avec des températures un peu plus froides. Box office nord-américain lors du dernier week-end, c'est le dernier Star Wars de Mandalorian et de Grogu qui arrive en tête. Film qui est la suite de la série sur Disney+. On a aussi le film d'horreur Obsession qui est en deuxième place et Michael le biopic qui, lui, est en troisième position.
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9: Déjà 8h30 en ce lundi 25 mai. Merci d'être là sur Haut partout dans l'Est du Québec. Vous restez là dans un instant. On va jaser du match numéro 3 de la série Canadien Hurricanes. Ouais. Et surtout du fait que, s'il vous plaît, ce soir, gérez vos émotions. C'est pas bon pour votre cœur. On a des données par rapport à ça qui, moi, honnêtement, m'ont étonné quand j'ai vu passer ça ce matin. On fait le bilan de ça dans un instant. Dans les 100 000 matins, mais juste avant...
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9: en plein le genre de tune que Richard Z vous offre sur votre heure du lunch sur Haut partout dans l'Est du Québec à compter de midi. Pour cette tune-là, on remonte en 1993 avec ton Lenny Kravitz, Stéphanie. Et dans cette tune-là, Lenny Kravitz dit « Je pouvais pas faire autrement que de parler de la rockstar ultime. » Et cette rockstar ultime-là, ça a l'air, c'est Jésus.
11: C'est Jésus.
9: Mesdames, messieurs. « Are you gonna go my way, Lenny Kravitz, tout en rock sur Haut partout. »

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2: 8h34 en ce lundi 25 mai. Ce soir, match numéro 3 de la série entre les Hurricanes de la Caroline et le Canadien de Montréal. La série qui est égale 1-1, c'est du côté du Centre Bell. Ce soir, c'est à compter de 19h. Bon, encore une fois, il risque d'avoir une ambiance de débile au Centre Bell à Montréal. On espère que le Canadien va connaître du succès devant ses partisans. Ils sont dus, parce que la dernière game, ils ont joué au Centre Bell. Il y a du monde qui ont payé cher pour voir ça.
3: Mais en même temps, je pense que le fan moyen qui va être sur place comprend que ça peut faire une méchante différence pour l'équipe.
2: Puis, on s'entend, là. Hey, s'il vous plaît, gérez vos émotions. Prenez pas ça tant à cœur que ça. C'est juste du hockey, là, tu sais. À un point tel qu'on a remarqué que y en a qui prennent ça tellement à cœur que, justement, leur cœur peut rencontrer quelques petits problèmes en raison des émotions vécues lors de la rencontre impliquant le Canadien depuis le début des séries. Puis là, il y a des chiffres. C'est quoi? C'est l'Institut de cardiologie à Montréal qui a publié ça?
3: C'est l'Institut de cardiologie à Montréal qui a partagé ce texte dans la presse où on précise que les victoires du tricolore qui enflammaient le cœur des partisans faisaient augmenter le nombre de cas suivis à partir de 18h le soir. Donc, avant même le match, puis même après le match.
2: Le monde est tellement ses nerfs que la patate le lâche.
3: Oui, mais on a quand même des données qui datent de 2018 là-dessus, puis on avait remarqué aussi ce genre de situation.
2: OK.
3: Pour les hommes de 50-55 ans, on parlait même de 40% chez les jeunes hommes qui étaient hospitalisés aussi après des games. Ça va quand même assez loin. Et là, on a voulu voir comment là, ça se passe. Et c'est 3 patients supplémentaires par soir en moyenne qui viennent à l'Institut de cardiologie. Puis on le sait, c'est une urgence juste pour les problèmes cardiaques, là. Puis une des docteurs qui a été questionnée a dit, moi, là, ça fait 15 ans que je fais ça. Puis les soirs de match, d'habitude, là, écoute, c'est long. C'est comme les soirs de Star Academy.
2: Oh oui,
3: au début,
2: tranquille.
3: Il y avait, écoute, c'est tranquille. Les gens sont trop occupés à regarder le match puis se rappellent pas qu'ils sont malades. Mais là, en cardio, c'est pas la même affaire. C'est 20% de hausse d'achalandage.
2: Ben, tu sais, surtout quand le match est serré, oui. Tu vis des émotions. Mais là, à un moment donné, même, écoute, là, t'es assis tranquille chez vous, tu regardes le match. Là, à un moment donné, tu fais comme, voyons, tabarnouche, il me semble que j'ai aimé, moi. Je suis donc bien sénère, tabarnouche, puis je joue même pas, là.
3: Non, on a fait la liste aussi des motifs de consultation, là, qui
2: déjà là, tu disais des hommes 50-55 ans, là, tu sais. Déjà, rien que là, c'est une clientèle qui fréquente un petit peu plus l'Institut de cardiologie.
3: Oui, aussi. Puis, tu sais, il faut avoir des facteurs de risque comme
2: c'est ça aussi,
3: l'hypertension, là. Le diabète, l'obésité, une mauvaise habitude alimentaire, mauvaise forme physique. Fait que si t'as ça, là, t'as le plancher de base. Après ça, il y a l'hypertension qui est prise en début de match, douleur thoracique, émotion forte pendant le match, essoufflement et palpitations rapides. Mais tu sais, des fois, là, il y a des gens qui pensent à avoir des problèmes cardiaques puis ils ont juste une espèce de bonne indigestion, là, donc ça arrive aussi. Il y a des cas de palpitations, d'arythmie qui sont pas graves non plus, là, mais c'est correct de consulter aussi.
2: Ben, il y a ça. Si t'as un doute, écoute, oui.

0: verre et tout ça.
1: Tu te rendras peut-être pas à Coupe Stanley. Ouais, c'est ça l'affaire.
0: Donc, attention.
1: Allez-y avec modération et surtout, gérez vos émotions. Hey, c'est juste du hockey.

0: JF Posé en musique dans les 100 000 matins sur Haut partout dans l'Est du Québec. Merci d'être là puis de commencer ce lundi avec nous autres. Dans un instant, on va jaser dans notre sujet de la machine à café des annonces qui vont être faites aujourd'hui par la première ministre Christine Fréchette. Hey! On va avoir un congé de TVQ sur des produits. Ça va être des grosses économies dans nos poches. Ouais. On passera des grosses économies. Mais quand même, tu sais, c'est en gras.
1: Ben écoute, c'est ça, là, maintenant, chaque scène compte, ça a l'air.
0: Quels produits sont taxés à l'épicerie nous ne seront plus avec cette annonce de la première ministre? On en jase dans notre chronique de la machine à café dans un instant dans vos 100 000 matins. Vous restez là.
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1: Oh. Le gros sujet. Ça va faire jaser. La machine à café.
2: T'as senti la petite odeur de il y a des élections qui s'en viennent bien vite, hein? Me semble qu'il y a cette odeur-là dans tout ce que Mme Fréchette fait par les temps qui courent.
3: Et ça a été le sujet de la fin de semaine où Mme Fréchette va faire l'annonce aujourd'hui. Je pense qu'on a pas mal tout appris, puis là, c'est là qu'elle va dire qu'elle va annoncer l'abolition de la TVQ sur plusieurs produits d'épicerie. C'est un engagement qu'elle avait pris durant la course à la chefferie qui l'a porté à la tête de la CAQ. Puis on a le Journal Le Québec a mis la main sur la liste de ces produits-là. On parle de fruits et légumes prêts à servir. Et pour citer Mme Fréchette, tu sais, quand un petit tournoi de soccer, là, tu vas acheter comme des crudités, des carottes déjà coupées ou des morceaux d'ananas.
2: Non, la première affaire qu'elle va dire, Christine, c'est je suis contente de vous annoncer que, tu sais, dans Infoman, elle était toujours contente. Je suis contente de vous annoncer qu'il va y avoir une pause à la TVQ sur les petits légumes et les petits fruits coupés.
3: C'est ça.
2: Non, mais il y a un certain côté de logique, là. Tu sais, le fait de, on va le taxer parce qu'il y a quelqu'un qui te l'a préparé pour toi versus le sac de pommes juste à côté. Ben, c'est ça, là.
3: Il y a les produits hygiéniques, mouchoirs aussi, qui pourraient être dans la mire pour ces produits-là.
2: C'est taxé. T'as comme pas le choix d'avoir ça, là. Tu sais, c'est hygiène de base.
3: T'as raison, mais malgré le fait que c'est parce que ça a été manipulé, puis le congé de taxe va s'appliquer aussi bien dans les épiceries, les dépanneurs et les pharmacies. Donc
2: congé de taxe, tu l'appliques partout.
3: Puis il y a aussi la TVQ qui s'appliquera pas sur des petits formats. Exemple, petit format de crème glacée moins de 450 millilitres, il y aura pas de taxe. Tandis que quand c'est plus de 500 millilitres, il y a déjà exemption de taxes. Fait que là, maintenant, les petits formats aussi ne seront pas taxés. Tout ce qui est nocif pour la santé, le croustille, bière, friandise, ça, on continue, go ahead pour les taxes. On a le gouvernement aussi qui avait parlé de l'abolition de la TVQ pour la TPS. Donc, t'as peu contrairement.
2: Ça, TPS, c'est au fédéral.
3: Oui, exact.
2: Ben, M. Trudeau l'avait mis sur pause.
3: Oui, mais là, nous, ça va être permanent.
2: Ça va recommencer. OK, elle, ce qu'elle annonce, c'est pour tout le temps.
3: C'est pour tout le temps.
2: C'est fini, on ne payera plus de TVQ là-dessus.
3: Non. Puis, tu sais, ça pourrait faire...
2: Le fédéral va s'en charger de l'autre bord.
3: Non, on regardera ça, là. Mais on parle d'une économie de 50 $ par ménage annuellement.
2: Mon Dieu!
3: C'est déjà sûr.
2: Hey, ça va me permettre de me payer un McDo de plus dans l'année. Hey, quelle merveilleuse économie. Hey, 50$, tu y penses-tu? Mais je sais que des fois, ça peut faire la différence dans bien des budgets, là. Mais quand même, tu sais,
3: il y en a pour qui ça va être plus aussi, tu sais, quelqu'un qui fait justement les tournois de soccer puis de basket à l'année puis qui dans les épiceries puis il met la main sur ce genre de produits-là.
2: Oui, mais Stéphanie,
3: fréquemment, ben, ça va être une
2: là,
3: économie.
2: C'est une mesurette, là.
3: C'est une mesurette. Ben, tu sais, on parle de la taxe de bienvenue, ça, c'est une grosse mesure, là. Tu sais, les nouveaux acheteurs qui...
2: Ben, ça aussi, c'est encore
3: vont
2: très
3: se faire rembourser. Oui, t'as raison. Mais en même temps, c'est difficile de mettre la main sur une maison comme premier acheteur, donc ça va déjà donner une chance. Tu sais, c'est 5 000 $ pour une résidence de 460 000 $, puis ça, ce prix-là de maison, c'est presque...
2: Oh, ben, c'est plus commun qu'on pense, hein, maintenant, en 2026, 460 000 $ pour une maison, puis t'as pas de l'extravagance, là, t'as pas des planchers en marbre dans la salle de bain.
3: Mais toi, là, si je te lance la question comme ça, puis même chose pour vous, là, au 88-724-9870, le genre de produit qui devrait être exempté de taxes?
2: Ben, tout ce qui est produit d'hygiène, là,
3: serviettes sanitaires,
2: pas juste hygiène féminine, mais je veux dire
3: les savons.
2: Du savon, du shampoing revitalisant, tout
3: les rasoirs.
2: Ben oui, ça devrait être exempté de taxes.
3: Sauf que c'est des revenus de moins pour le gouvernement.
2: Mais c'est parce que t'as pas le choix. Bon, rasoir, tu peux décider de te laisser pousser le poil, là, mais c'est parce que c'est des produits d'hygiène de base. Mm-hmm. Le papier de toilette, c'est taxé, ça.
3: Ben, tu viens de l'apprendre ce matin, puis comme plusieurs d'entre vous
2: t'sais,
3: aussi.
2: Mais Sam, t'as pas le choix d'acheter ça, tu sais.
3: Ben, tu peux avoir un bidet, là, mais...
2: Ouais, mais...
3: C'est le pourcentage...
2: Mais t'as pas le choix d'acheter
3: ça.
2: Non,
3: c'est ça. T'as pas le choix.
2: T'sais, à moins d'avoir... on n'a pas encore inventé les trois coquillages comme dans le film avec Sylvester Stallone, là. Non, c'est ça. Mais ça, c'est un... Je t'explique.
3: Ça doit être un peu, là. J'ai un doute quand même. Mais... c'est sûr que ça se fait critiquer avec ce genre de décision-là. Je pense que le Québécois moyen est comme, ah, oh, OK, ben merci, c'est pas la fin du monde, mais c'est déjà ça.
2: Non, mais on la voit venir avec ses gros sabots, là.
3: Mais il y a le ministre Éric Girard qui...
2: C'est électoral, là.
3: Monsieur Girard, qui est le ministre des Finances, lui dit, wow, wow, wow, là, je vous avais donné une enveloppe annuelle de 250 millions de dollars, mais là, t'es en train de jouer pas mal dedans, là.
2: Son wow, il est déjà en train de le diminuer parce qu'en commission parlementaire, pour parler justement des crédits budgétaires pour le Québec... le chef du PQ qui a interrogé M. Girard justement par rapport à ce courrier-là,
3: ouais,
2: qui
3: ouais.
2: a dit « Oh, attention, vous dépensez trop, hein, Madame la Première ministre! » Mais déjà, Éric Girard fait comme « Non, non, 250 millions, l'enveloppe que j'ai réservée pour le nouveau chef, la nouvelle chef, il est respecté parce qu'il y a des mesures qu'on avait déjà annoncées. Hey, ça donne-tu bien? Des mesures qu'on avait déjà annoncées, puis là, finalement, on se doute bien, là. Tout ça, c'est des mesures électorales. Il y a des élections au mois d'octobre, puis on va se faire donner des nananes par-ci, par-là, des affaires très ciblées pour aller chercher des parts de l'électorat qui sont comme micro-ciblées.
3: C'est ça
2: va être de même jusqu'au mois d'octobre. Faut s'habituer, il va en avoir d'autres. Mais bon, regarde, si ça nous laisse quelques cents de plus dans les poches, OK, mais on s'entend que on est peut-être... Ça vaut-tu la peine de prendre ces économies-là et de les mettre sur un REER ou de les mettre dans ton CELI?
3: Mais l'affaire, c'est que, tu sais, on regarde ça objectivement. Tu sais, c'est sûr qu'il y a des produits là-dedans que, oui, j'achète, là, comme le papier hygiénique, mais je me sens pas tout à fait concernée. Je suis pas une acheteuse de barres tendres, ni de morphine, puis des mélanges de noix. Ça, tu le sais bien, mais c'est mon genre. Genre mélange de noix, randonnée,
2: c'est
3: très mix, là. Mais c'est ça. Fait que je suis pas tout le monde qui va être si touché que ça.
2: Ouais. Vous autres, vous en pensez quoi de ces congés de TP, de TVQ, là, que Mme Fréchette va annoncer? Sur quel produit on devrait dire, hey, les taxes, là, on élimine ça,
3: les chars,
2: là,
3: tiens.
2: Non. Et tabouin, non, ben, trop payant, hein.
3: Ben, trop payant, mais
2: on charge des taxes sur un char qui a déjà été taxé quand on le revend,
3: t'sais. Le matériel usagé, on devrait pas retaxer ça.

0: Ben, c'est déjà presque tout en ce qui nous concerne pour les 100 000 matins, édition de ce lundi 25 mai. J'espère que ça vous a plu. Nous, on a eu du fun avec vous autres.
1: Toujours!
0: Si jamais vous avez raté des petits bouts de l'émission de ce matin, ben, il y a toujours la section rattrapage sur les sites web de O98.7, 95.3 et 99.1.ca. Où est-ce que vous allez retrouver les bons moments de l'émission de ce matin? On a jasé des annonces de Mme Fréchette, là, qui va nous couper la TVQ sur certains produits qu'on fait comme ça. Pas de bon sens, ça soit taxé, ces affaires-là. Bon. Ça sent les élections, ça paraît. Mais bon, on a jasé dans notre machine à café. Petit bilan sportif de la fin de semaine. On a jasé de F1, de l'Avalanche qui est au bord du gouffre et du Canadien qui affronte les Hurricanes ce soir au Centre Bell. J'ai fait ma prédiction. Qui va porter le flambeau bien haut? Le gars a été spoté à la F1 en fin de semaine. Je mets un 2 sur cette légende du Canadien. Écoute, j'ai très hâte de voir qui va remporter ça et qui va être le reporter du flambeau ce soir au match du CH. Vous allez entendre ma prédiction en allant réécouter ça dans la section rattrapage. On a parlé de char aussi ce matin avec la voiture de rêve. Votre budget illimité, des gros chars, des bons gros chars.
1: Moi, je suis très modéré, là, je suis la plate, mais j'aurais du fun. Ah ouais.
0: Oui, c'est sûr, mais les rêves ne sont pas à discuter, Stéphanie. Si toi, tu rêves de ce char-là, c'est ton rêve.
1: Oui.
0: Ben, rêve. Mais ton rêve est peut-être plus accessible que le mien ou que ceux-là des autres auditeurs qui nous ont répondu également. On a ça. Et aussi, un petit conseil pour ce soir, le match numéro 3 entre les Hurricanes et le Canadien. On relaxe. On respire par le nez. C'est juste du hockey, là. Mettez-vous pas sur le bord de la crise de cœur pour ça, là.
1: Tu sais, l'expression, c'est dur sur le cœur, là. C'est triste,
0: bon,
1: mais c'est
0: preuve,
1: vrai.
0: Hein?
1: Oui.
0: Vous allez retrouver ces moments-là dans notre segment en rattrapage sur nos sites web. Hey, demain, on vous retrouve dès 6h pour votre réveil. On fera le bilan du match numéro 3 de la série canadien Hurricanes dans notre segment La Game aux alentours de 7h05. On a une question du jour aussi. Ça, j'ai hâte de voir le genre de truc que vous allez nous proposer. Ouais. Ça implique vos pieds. Il n'y a pas de fétiche, là.
1: Bah, peut-être. En tout cas, j'aurai ça. La pire chose sur quoi vous avez déjà marché.
0: Ouf.
1: Moi, je pense à ma nièce Joséphine qui a déjà marché sur un petit mulot mort.
0: Oh,
1: parce que Joséphine avait cette drôle de manie-là de venir chez nous, pas de chaussures.
0: Mais comment ça, t'avais un mulot mort chez vous? Tu nous expliqueras ça demain.
1: Aucune idée, là. J'ai pas de réponse. Tu traînais quelque part.
0: Très hâte de vous lire et de vous entendre là-dessus demain matin. Hey, vous restez là dans un instant. C'est le meilleur de la musique cet avant-midi en compagnie de Stéphanie Gagné qui vous accompagne jusqu'à l'arrivée de Richard Z et ses grands bazous. Ici Mathieu Guimond. Hey, passez un bon lundi sous la pluie. Oui, mais ça va être demain une partie de la semaine. Hey, on se retrouve demain dès 6h. Bye bye.
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2: Lundi 25 mai, bon matin, bon début de semaine. Je suis Stéphanie Gagné. Encore une fois, un grand bonheur de vous accompagner jusqu'à midi avec le meilleur de la musique à haut partout au Québec. Et ce matin, on va parler des drones qui vont servir pour une bonne cause, pour laver vos fenêtres. Des citoyens qui font le ménage de leur coin de pays. Ça a l'air de quoi? Le prix pour les billets d'avion si vous voulez partir dans les prochaines semaines. Et nettoyage de barbecue, on vous donne un petit cours 101. Et sinon, en musique, on a Bush, on a Fun, on a Green Day à venir dans les prochaines minutes. Et pour cette formation, Blind Melon, le chanteur Shannon Hoon, qui faisait d'ailleurs des voix avec Guns N' Roses en tournée sur album, lui est décédé d'une overdose dans son bus de tournée en 1995. Il avait 28 ans. Voici No Rain à haut.

Les vacances pour cet été, est-ce que c'est pas mal booké ou encore vous êtes dans la catégorie des retardataires? Mais ceux et celles qui ont prévu partir au loin, prendre l'avion, ça ressemble à quoi le prix pour les billets d'avion? Est-ce qu'il y a vraiment des économies à faire? Je vous présente ça dans quelques minutes, mais juste avant, le meilleur de la musique, We Are Fun, We Are Young et Fun à haut.

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1: C'est surprenant, hein, parce qu'on s'attend à ce que le prix pour un billet d'avion augmente. C'est sûr. Le gaz coûte plus cher. T'sais. Les compagnies aériennes ont même appliqué des suppléments pour le kérosène qui peuvent atteindre jusqu'à 60 $ par billet pour la destination. Mais malgré tout, on veut voyager. Mais ça, c'est une bonne nouvelle. C'est sûr que voyager au Québec, ça coûte un peu moins cher, puis c'est plus lucratif pour notre belle province. Mais les aubaines s'annoncent plus l'exception plutôt que la norme. Augmentation du prix autour de 10% à l'international, la moyenne pour un prix 1252 $ pour un billet d'avion. Puis des vols à l'interne, augmentation de 12% comparativement à la même période il y a un an. Mais bon, on casse le petit cochon, puis on part pour pouvoir se créer de beaux souvenirs. Ça fait toute la différence. Bush, Glycerine, un classique à venir à haut.

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avez vu dernièrement à réparer des nids de poules? Oui, c'est une bonne idée, mais elle le faisait aussi comme porte-parole pour les travaux publics. Elle s'appelle Sarah Dufour. On l'écoute pour le meilleur de la musique avec Baseball.

0: le barbecue, c'est un mode de vie. Oh oui, c'est une façon de faire. C'est une drogue pour mon chum qui trippe sur la cuisson au charbon. Fumoir, barbecue, tout est là à la maison. Mais je sais qu'il n'est pas le seul. Mais bon, des longues soirées qui sont souvent synonymes de bonne bouffe et aussi de nettoyage de barbecue. Et là, je vous ai trouvé un texte vraiment bien garni pour nous expliquer quoi faire. Tu sais, nettoyer les grilles, il faut le faire avant. Puis même après la cuisson, parce que les grilles sont encore chaudes. Tu sais, le four auto-nettoyant dans la maison, ça peut aussi servir pour nettoyer les grilles de votre barbecue. Les brûleurs, qu'est-ce qu'on fait? J'ai vraiment les réponses à tout ça pour vous sur le site de Oh. Allez faire un petit détour pour avoir le thé plus que parfait avec un barbecue bien propre. Zombie Youngblood, à venir à Oh.
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2: Un accident impliquant deux véhicules, dont un a pris en feu, a causé la mort d'un octogénaire hier sur la route 138 entre Baie-Trinité et Pointe-aux-Anglais. Trois personnes qui ont été blessées dans l'accident sont hors de danger. L'incendie s'est propagé autour, ce qui a prolongé la fermeture de la route. Selon le porte-parole de la Sûreté du Québec, la SOPFEU a dépêché deux équipes de pompiers forestiers et quatre avions citernes dans le secteur des îlets Caribous. Les policiers ont réalisé ce week-end une perquisition en matière de stupéfiants à Malioténam qui a permis l'arrestation d'un homme de 34 ans. Ils ont saisi de la cocaïne et des munitions. L'enquête est menée par l'équipe Mix SQ-SPUM GRC. L'homme de Malio demeure détenu. Détails sur macotenord.com.

détaillé. Pour les tripeurs de gadgets, les drones, il y a quelque chose de vraiment, vraiment trippant pour le rendu. En photo, en vidéo, c'est le fun. Il y a aussi d'autres options qu'on peut associer à un drone. Laver les fenêtres, le sel jouqué dans les airs, là. Ouais, paraît que ça fonctionne, puis pas à peu près. Détails à vous offrir dans quelques minutes, mais juste avant, Ironic, Alanis Morissette, à haut.

0: étonnée de voir cette entreprise montréalaise qui s'appelle Window, W-I-N-D-O, qui offre un service de drone pour laver les vitres de votre business. Parce que si vous avez 38 étages, bon, c'est pas partout où est-ce qu'on offre ce genre de building-là, mais ça reste un grand défi. Alors, c'est pas la même finition, faut dire, qu'un laveur de vitres. Il n'y a pas de squeegee, c'est vraiment un drone qui monte avec le fameux boyau où on envoie l'eau savonneuse et après ça, on rince le tout. Idéal pour les endroits complexes, difficiles à atteindre, parce que c'est un emploi aussi qui est dangereux, là, être laveur de vitres. Pas toujours facile à combler ce genre de poste-là. Et pour le drone, ben, ça peut être de 2 à 5 fois plus rapide et un peu moins cher. Et c'est très impressionnant, il paraît que la compagnie Window a plein de vidéos de fans qui arrêtent en plein milieu du centre-ville et qui prennent le tout en photo pour avoir du succès sur Internet par la suite. Alex Warren, ça s'en vient. À haut.
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Une reprise bien assumée de 1999 de Pearl Jam avec Last Kiss pour le meilleur de la musique à eau. Et je salue ceux et celles qui ont prévu faire le tour de la Gaspésie pendant la saison estivale. Vous allez passer dans le petit coin de Pat Michaud Cap-Chat qu'on écoute à l'instant à eau.

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1: Ça va être tellement le fun et je dirais que ça va être le fun pour les enfants. Tu sais, vous courez, vous, ça fait partie de votre quotidien, mais d'amener les enfants à vivre cette belle passion puis surtout de le faire dans un contexte complètement ludique, mais c'est exactement ce qu'on vous offre le 6 juin prochain, la course des couleurs. C'est l'Institut d'enseignement de Sept-Îles qui vous invite à la 3e édition de ce bel événement. Vous choisissez votre distance, 1,5 km ou 3,5, et vous vous préparez à traverser les stations de poudre colorée. C'est au stationnement de tourisme Sept-Îles que ça va se passer pour le départ, mais les détails et l'inscription, course des couleurs 2026 via les réseaux sociaux. Vous êtes à O 99.1 Sept-Îles, Port-Cartier.
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4: Un accident impliquant deux véhicules, dont un a pris en feu, a causé la mort d'un octogénaire hier sur la route 138 entre Baie-Trinité et Pointe-aux-Anglais. Trois personnes qui ont été blessées dans l'accident sont hors de danger. L'incendie s'est propagé autour, ce qui a prolongé la fermeture de la route. Selon le porte-parole de la Sûreté du Québec, la SOPFEU a dépêché deux équipes de pompiers forestiers et quatre avions citernes dans le secteur des îlets Caribou. Les policiers ont réalisé ce week-end une perquisition en matière de stupéfiants à Malioténam qui a permis l'arrestation d'un homme de 34 ans. Ils ont saisi de la cocaïne et des munitions. L'enquête est menée par l'équipe Mix SQ-SPUM GRC. L'homme de Malio demeure détenu. Détails sur macotenord.com.

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est-ce que vous êtes venu vous reposer au travail? Ben, parce que les week-ends sont souvent bien chargés. On fait un peu de taxi, un peu de ménage, un peu de bouffe, puis on se rend compte. Hey, déjà lundi, au moins, on vous offre le meilleur de la musique. Dans les prochaines minutes, Scooter Gas avec son Ricardo. Et à l'instant, Hanging by a Moment et Lifehouse à Haut.

gars très inspirant que je voulais vous présenter ce matin, Carl Tardy-Noël, qui est une grande source d'inspiration. Même chose pour Jimmy Vigneux, qui lui est derrière le projet Mission Milton. Et Carl Tardy Noël, lui, fait le ménage dans le bois. Chibougamau, Chapet, une chaudière à la fois, puis je dirais même une boîte de pick-up à la fois. Lui a décidé, tant qu'à trouver des déchets qui datent même d'une quarantaine d'années, des canettes qui datent des années 70, a décidé de faire le ménage. Parce que dans le bois là-bas, tristement, c'est un territoire public, mais on le sait, il y a des décharges sauvages qui pullulent. Il a trouvé de tout, là. Un vieux sidou, laveuse sécheuse. Il a accumulé de mai à octobre 50 tonnes de déchets. Il a fait 110 voyages à l'éco-centre local. Alors, ceux et celles qui font comme eux, qui ramassent ce qui traîne, ben merci de le faire. C'est pas grand-chose, mais si on peut changer notre monde, pourquoi pas le faire? The All American Rejects à venir à haut. Oh!

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de nous écouter via le web sur le site de Haut et aussi de rattraper ces bons moments dans la section rattrapage en tout temps, parce que dans les 5000 matins, il se passe tellement d'affaires. Je vous comprends d'aller visiter notre site web et ce, à tous les jours. Merci.

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1: Vous savez, Richard Zetterois, animateur qui fait beaucoup, beaucoup de recherches pour vous partager ses histoires, ses anecdotes associées à la musique, sa passion pour la musique, mais il fait pas ça tout seul. Lui et la console, c'est généralement Sylvain Caron qui est à ses côtés, mais exceptionnellement aujourd'hui, Michael Gagnon qui sera là pour vous offrir les grands bazous dans quelques minutes à peine. Mon nom est Stéphanie Gagné, je vous remercie d'avoir été là ce matin et on remet ça demain pour le meilleur de la musique en avant-midi. Ciao!
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5: Un accident impliquant deux véhicules, dont un a pris en feu, a causé la mort d'un octogénaire hier sur la route 138 entre Baie-Trinité et Pointe-aux-Anglais. Trois personnes qui ont été blessées dans l'accident sont hors de danger. L'incendie s'est propagé autour, ce qui a prolongé la fermeture de la route. Selon le porte-parole de la Sûreté du Québec, la SOPFEU a dépêché deux équipes de pompiers forestiers et quatre avions citernes dans le secteur des îlets Caribou. Les policiers ont réalisé ce week-end une perquisition en matière de stupéfiants à Malioténam qui a permis l'arrestation d'un homme de 34 ans. Ils ont saisi de la cocaïne et des munitions. L'enquête est menée par l'équipe Mix SQ-SPUM GRC. L'homme de Malio demeure détenu. Détails sur Macoté.

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2: Ben salut tout le monde, c'est Richard Zetsirois. Bon début de semaine. Merci de choisir les stations hauts du réseau Arsenal Média. Merci surtout d'être à l'écoute de ce show radio qui s'appelle Les Grands Bazous. Je suis en compagnie de Michael Gagnon en studio.
3: Salut Rich!
2: Qui porte fièrement son chandail du Canadien de Montréal. Amère défaite samedi en prolongation.
3: Ouais. Je pense que c'est pour ça que Sylvain est pas rentré.
2: Il pleure.
3: Il est pas remis encore puis il est en petite boule pour le match de ce soir.
2: En position fétale. Qu'est-ce qu'il faut faire ce soir pour vaincre les Hurricanes d'après toi?
3: Je pense que tout le monde a la même philosophie, c'est tirer au but. Ben il faut trouver une façon de passer en arrière des joueurs de comme on a fait lors du premier match. Il faut lancer. Anderson, c'est pas le meilleur gardien.
2: Écoute, 12 lancés sur 63 minutes de jeu, incluant la prolongation, bien sûr. Ouais. Ça fait dur un peu, mais on va espérer l'emporter ce soir.
3: Et voilà.
2: Voici Dire Straits avec Money for Nothing, le meilleur de la musique. C'est toujours ici à Haut.

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1: Ben, le hit marquant appartient au groupe Scorpions. Façon de souligner l'anniversaire de Klaus Meine du groupe Scorpions. Il a 78 ans aujourd'hui. La ballade de Scorpions en 1990, Wind of Change, a été un immense succès. D'ailleurs, les Scorpions détiennent le record du disque le plus vendu par un artiste ou un groupe allemand. Il y a plus de 30 musiciens différents qui sont passés par la formation. Ils ont vendu plus de 100 millions de disques à travers le monde, l'un des groupes de hard rock et de heavy metal les plus populaires de l'histoire. Voici Scorpions avec Wind of Change, le meilleur de la musique. À l'heure du dîner, c'est toujours ici à O.
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0: Ben, ici, c'est toujours le meilleur de la musique sur le réseau Arsenal Media, plus grand radiodiffuseur au Québec. On a un quart d'heure non-stop devant nous avec, entre autres, Queen et David Bowie. Il y aura aussi Def Leppard pour partir le bal. Pour une fois que j'ai un expert hockey devant moi. Hey, Michael Gagnon, c'est surprenant. Les Golden Knights qui mènent 3-0 contre l'Avalanche. Ça, je comprends pas.
1: J'avais mis le Colorado en 6 parties pour cette série-là.
0: Ouais.
1: J'étais un peu déçu dans ma prédiction de voir Vegas mener la série 3-0. Surtout qu'hier, c'était le Colorado qui menait le match 3-0 avant de remonter spectaculaire de Vegas.
0: Exact.
1: Et là, ben, comme on dit, les carottes sont pas mal cuites, tant que moi, pour l'Avalanche. Ça risque de tenir rapidement.
0: Hey, j'ai gagé ma maison de mon match de 3-2013 sur l'Avalanche, oui.
1: Ah, c'est... Moi, j'ai pas de Mazda 2003, mais la maison est là. Hein. Écoute, pour moi, c'est le même gars.
0: Dans un instant, Def Leppard Animals, le meilleur de la musique. C'est toujours ici. Ah, oh!
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0: Ben, il y a eu Good Charlotte avec I Just Wanna Live. Michael Gagnon, j'ai lu ce matin que l'Institut de cardiologie, il y a plus de patients les soirs de matchs de hockey.
1: Mais c'est fou, hein?
0: Le
1: c'est
0: stress.
1: Écoute, le stress, je t'en parlais en dehors des ondes tantôt. J'ai un de mes amis, moi, qui souvent est obligé d'arrêter. Là, il est trop stressé, il est trop nerveux. Donc, on a peut-être un peu plus de palpitations, de battements, d'arythmie cardiaque, puis on est capable de faire trembler le sol. C'est fou le Québec, c'est fou Montréal.
0: Surtout quand ça va en prolongation. Alors, on va surveiller de près le match de ce soir en espérant plus de tirs au but du côté du Canadien, parce que 12 samedi soir, 12 lancés en 63 minutes. C'est impitoyable.
1: C'est pas beaucoup, mais on a quand même passé près de partir avec le match.
2: Oui.
1: En 12 lancés.
0: On surveille ça de près ce soir. Voici Harmonium avec Dixie, le meilleur de la musique. C'est ici à O.
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1: Ben, on dédie à la dernière chanson au Canadien de Montréal. Je lâche pas de corbeau pour conclure ce show radio.
2: Puis on peut faire une parenthèse, ouais. Parce que c'est la Coupe Memorial. Hein? Puis hier, les Saguenay de Chicoutimi, qui représentent la Ligue junior maritime Québec, ont vaincu les Rockets de Kelowna en prolongation. Yes. Les Rockets qui sont revenus de l'arrière en fin de troisième période. Mais grosse victoire pour les Saguenay de Chicoutimi hier.
1: On suit ça de près aussi. Demain, entre autres, Plume, Fleetwood Mac et YouTube. Merci, Michael Gagnon. À la production de cette show radio.
2: Ça fait plaisir. Dépendant du match de ce soir, peut-être Sylvain sera encore absent demain. On verra.
1: Je vous invite à rester à l'écoute des stations haut du réseau Arsenal Média parce qu'ici, c'est toujours le meilleur de la musique. À demain, tout le monde. Salut.
3: Bye.
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15: Les perspectives dans l'industrie de la construction sont jugées excellentes pour la Côte-Nord, selon le rapport 2026-2030 de la CCQ. La région comptait 2800 travailleurs de la construction en 2025. Elle devra intégrer environ 300 nouveaux travailleurs par année d'ici 2030. Les investissements importants d'Hydro-Québec, notamment pour l'ajout de puissance au barrage SM3, ainsi que les chantiers comme l'hôpital de Sept-Îles, alimenteront fortement la croissance. Une quarantaine de pompiers forestiers sont déployés dans le secteur des îlets Caribous pour tenter de maîtriser le feu qui a pris naissance à la suite d'un accident sur la route 138 hier. Rappelons qu'un octogénaire y a perdu la vie. La SOPFEU profite de la pluie sur la Côte-Nord ce matin. La société a combattu plusieurs incendies dans les derniers jours. Détails sur ma Côte-Nord.

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4: Hello, hello, bon lundi 25 mai, Olivier Poitras qui vous retrouve dans le meilleur de la musique. Un gros merci d'être branché sur nos ondes en ce jour de match pour le Canadien de Montréal. D'ailleurs, la tourne de la Coupe Stanley avec David Gilbert, ça s'en vient dans les prochaines minutes. On encourage le Canadien. Match numéro 3 ce soir au Centre Bell, c'est égal 1-1. On a la musique de George Ezra qui s'amène. Matt Mason avec Downstairs, c'est ce qui part l'heure. Je vous souhaite un excellent lundi sur nos ondes.

0: Verrières, le CH.
1: Ce sera la victoire des Canadiens. Stade pour les Canadiens. Le 23e de l'histoire. Et qui bat un record du sport professionnel. Il bat le record des Yankees de New York. C'est chose certaine. Le Canadien qui remporte sa 13e.

Salutations aux gens qui sont branchés sur nos ondes, peu importe de quelle façon, c'est un plaisir de vous savoir là. Et salutations par le fait même à ceux et celles qui étaient du côté de Montréal pour le Grand Prix de Formule 1. Ça a été une journée grise, une journée fraîche, mais ça a été toute une cause. Dans les prochaines, la musique de Daniel Bélanger, ça s'en vient pour l'instant, c'est Mumford & Son avec Osier.

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1: Ah ben, si vous avez manqué ce qui se passe dans notre région, ce qui se passe du côté de cette île, ce qui se passe un peu sur la Côte-Nord, vous avez un site Internet qui est 100% dédié à toute l'actualité de notre région, qui est le macôtenord.com. 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Voilà. Dans les prochaines minutes, Blink-182, ça s'en vient avec All the Small Things. Au retour, c'est Youngblood avec Zombie. Je vous souhaite un bon lundi chez nous.

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Le meilleur de la musique qui se poursuit, Olivier Poitras qui vous accompagne jusqu'au trafic à 15h. On poursuit ça avec la musique de Sarah Dufour, vieux Dan Tucker. Bon lundi à O.

0: soir de match pour le Canadien de Montréal. Match numéro 3. Canadien Hurricanes, la série qui est égale 1-1. Mais vous dire une affaire, je donne de bonnes chances au Canadien de Montréal ce soir parce qu'on a vu mon premier match que le Canadien qui a complètement dominé les Hurricanes. Match numéro 2, les Hurricanes qui ont été quand même un petit peu plus dominants que le Canadien, mais pas à outrance. On s'entend, le Canadien qui n'a pas super bien joué, qui a quand même réussi à rendre le match en prolongation, ça augure bien pour ce soir. Je dis Montréal qui l'emporte. Voilà. Summer, ça s'en vient dans les prochaines avec Homewrecker.
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5: Perspectives dans l'industrie de la construction sont jugées excellentes pour la Côte-Nord selon le rapport 2026-2030 de la CCQ. La région comptait 2800 travailleurs de la construction en 2025. Elle devra intégrer environ 300 nouveaux travailleurs par année d'ici 2030. Les investissements importants d'Hydro-Québec, notamment pour l'ajout de puissance au barrage SM3, ainsi que les chantiers comme l'hôpital de Sept-Îles, alimenteront fortement la croissance. Une quarantaine de pompiers forestiers sont déployés dans le secteur des îlets caribous pour tenter de maîtriser le feu qui a pris naissance à la suite d'un accident sur la route 138 hier. Rappelons qu'un octogénaire y a perdu la vie. La SOPFEU profite de la pluie sur la côte nord ce matin. La société a combattu plusieurs incendies dans les derniers jours. Détail

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besoin de votre aide. En fin de semaine, je me suis occupé de mon terrain. Et mon dernier affaire, il y a quelque chose qui me tanne sur un moyen temps. Et ça revient année après année. Je vous en parle tout de suite après la musique de Lou Combs, Back in the Saddle. Le meilleur de la musique, c'est à haut.

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2: J'ai coupé mon gazon pour la première fois de l'année cette fin de semaine et dans la cour, j'ai quand même un beau terrain, tout va bien. C'est en avant mon problème et c'est rempli de pissenlits. J'ai l'impression que mon terrain, c'est juste des pissenlits. J'ai essayé toutes sortes d'affaires, les herbicides, j'ai essayé de... Bref, tout ce qui se trouve sur le marché ou presque, je l'ai essayé et ça fonctionne pas. Là, si vous avez un truc pour que je puisse me débarrasser de ces foutus pissenlits une fois pour toutes, je les prends. Je vais envoyer ça par messagerie texte et je suis prêt à essayer, je pense, n'importe quoi. Même mettre le feu après mon terrain. Peut-être pas, je sais pas. OK, dans les prochaines minutes, il y aura la musique de Linkin Park. Ça s'en vient avec Nam et au retour, c'est Alex Warren avec Fever Dream. Le meilleur de la musique, c'est ici à O.
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On qu'on le souhaite pour le Canadien de Montréal ce soir, que l'équipe soit une machine à scorer. Voici Bob Bissonnette. Je vous souhaite un excellent lundi sur nos ondes.

C'est un immense plaisir de passer ce début d'après-midi-là avec vous. Restez là dans les prochaines minutes. C'est le trafic à compter de 15h. Et manquez pas les hits avec Chuck à compter de 18h. On se parle demain. Salut! Et les

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6: Perspectives dans l'industrie de la construction sont jugées excellentes pour la Côte-Nord selon le rapport 2026-2030 de la CCQ. La région comptait 2800 travailleurs de la construction en 2025. Elle devra intégrer environ 300 nouveaux travailleurs par année d'ici 2030. Les investissements importants d'Hydro-Québec, notamment pour l'ajout de puissance au barrage SM3, ainsi que les chantiers comme l'hôpital de Sept-Îles, alimenteront fortement la croissance. Une quarantaine de pompiers forestiers sont déployés dans le secteur des îlets Caribous pour tenter de maîtriser le feu qui a pris naissance à la suite d'un accident sur la route 138 hier. Rappelons qu'un octogénaire y a perdu la vie. La SOPFEU profite de la pluie sur la côte nord ce matin. La société a combattu plusieurs incendies dans les derniers jours. Détails sur ma côte.

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2: Ce matin, Emmanuel cherchait une activité à faire avec tous ses enfants sans vider son portefeuille. Ben, elle l'a trouvé à moitié prix.

Excellent lundi à tous. Oli Bombardier en remplacement de Sylvain Caron pour votre show, le show du retour. Bien content d'être avec vous aujourd'hui. J'espère que vous avez passé une excellente fin de semaine et j'espère également que vous n'êtes pas trop triste de la défaite des Canadiens de Montréal de samedi. Mais on croise les doigts. On se reprend ce soir au Centre Bell dès 20h. Au cours de l'heure, il y a une question qui aurait probablement créé un gros malaise là dans un souper de famille dans les années 90. Mais aujourd'hui, il y a de plus en plus de jeunes couples qui se posent la question pour vrai. Puis honnêtement, la réponse risque d'en surprendre plusieurs. Je vous raconte ça dans les prochaines minutes à haut. Et imaginez, là, écouter votre chanson préférée puis décider de la retransformer complètement. La version country, techno, reggae ou même chanter avec une autre voix. Ce qui ressemblait à de la science-fiction est en train de redevenir, de devenir réalité. Et ça soulève autant de fascination que de grosses questions dans le monde de la musique. Je vous raconte ça dans les prochaines minutes. Sinon, on débute en force avec Green Day, American Idiot à haut. Bon retour à la maison, la gang.

J'espère vraiment pas que vous êtes dans le trafic en ce moment. Ali Bombardier qui vous accompagne dans le show de retour en remplacement de Sylvain Caron, hein, qui prend du repos, mais qui sera de retour dès demain. Ça ne pas manquer de 15h jusqu'à 18h dans votre show de trafic. Après la pause, il y a une question là qui aurait probablement créé un malaise énorme à un souper de famille dans les années 90. Mais aujourd'hui, de plus en plus de jeunes couples vont se poser la vraie question. Puis honnêtement, là, la réponse risque d'en surprendre plusieurs, même que ça me surprit moi-même. Donc, je vous raconte ça dans les prochaines minutes à haut. On va pouvoir entendre « Frère à cheval avec mon voisin ». Puis également, quand on va être de retour, là, un méchant bon hit, Better Than Ezra avec Good à haut, parce que ici, c'est le meilleur de la musique. Je te le dis, on est bon de même.

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4: C'est de la pluie pour ce soir, mais qui va se changer en bruine intermittente en fin de nuit. Note de brouillard également qui va se former. Donc, on est prudent sur la route pour ceux qui vont finir un peu plus tard. Sinon, la température va rester stable près de 7. Demain, mardi, un beau cocktail météo de la brune. Brune intermittente, oui, qui va cesser en mi-journée. C'est nuageux par la suite avec 40% de probabilité d'averse. Nappe de brouillard également qui va se dissiper demain matin. Donc, quand on va prendre son véhicule demain, on est prudent, température stable, près de 7.
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toujours pratiqué, moi, en chantant cette chanson-là. Le « À la patou, la médalti ou elle le mando. » En tout cas, peu importe, je l'aurai jamais. Oli Bombardier qui est avec vous pour le trafic qui est en remplacement de Sylvain Caron. Là, il fallait que je vous parle de ce sujet-là là, parce que ça m'a vraiment surpris, excusez-moi, même que j'en bégaye, là, tu vois. Pendant longtemps, là, tu sais, le scénario semblait tellement simple. On tombe en amour, on se marie, puis un jour, ben, on va acheter une maison. Mais aujourd'hui, il y a plusieurs Québécois, Québécoises qui semblent avoir changé l'ordre des priorités. Et selon un nouveau sondage de Royal Lepage, environ 2 Québécois sur 3 seraient prêts à réduire énormément leur mariage ou carrément y renoncer afin de concentrer plus d'argent à l'achat d'une propriété. Puis pour vrai, là, quand j'y pense, là, si j'ai à choisir entre mon mariage, mettre full d'argent dans mon mariage ou mettre full d'argent dans ma maison, m'a choisir ma maison au lieu de mon mariage, là. Honnêtement, là, avec le prix des maisons aujourd'hui, là, c'est ça que je parlais avec ma belle famille. Aujourd'hui, je sais même pas. J'ai 27 ans, je suis en couple, je sais même pas comment on va faire pour acheter une maison, là, tellement que les prix sont hallucinants. Il y a plusieurs couples qui regardent probablement leur budget de mariage en se disant, OK, bon, ben là, les feux d'artifice ou une cuisine fonctionnelle, c'est quoi qu'on décide? Donc, le sondage montre aussi que plusieurs personnes déjà mariées disent qu'avec du recul, elles auraient probablement organisé une plus petite cérémonie pour garder davantage d'argent pour une mise de fonds pour une première propriété. Puis quand on regarde le marché immobilier là, actuel, on comprend un peu pourquoi. Là. Il y a plusieurs experts qui parlent encore d'un marché très difficile pour les acheteurs en 2026 avec des prix qui continuent de grimper dans plusieurs régions du Québec. C'est hallucinant. Et là, ça soulève une vraie question intéressante. Aujourd'hui, est-ce que la maison est devenue le nouveau symbole d'engagement dans un couple? Parce que, comme je le disais au tout début, il y a du monde qui vont carrément enlever le mariage parce que ça coûte bien trop cher. Ou ils vont juste faire ça chez eux, avec des amis, puis une couple de bière, puis de la pizza, that's it. Puis ils vont consacrer bien plus d'argent dans leur maison, puis je comprends pour vrai. Là. Parce qu'au fond, acheter une propriété semble, ensemble, là, c'est aussi romantique à sa façon. Là. Bon, peut-être un peu moins glamour qu'un coucher de soleil sur une plage, là, mais signer une hypothèque à deux pendant 25 ans, ça... aussi, c'est une épreuve d'amour assez intense, mais quand même, je veux vous entendre là. Donc, est-ce que la maison est devenue le nouveau symbole d'engagement dans un couple? Pour moi, la maison va passer en priorité, puis on va tasser le mariage. Dans les prochaines minutes, messieurs, il y a une nouvelle étude qui risque de créer un petit débat dans les salles de bain demain matin. Je suis pas mal sûr parce que apparemment, quelque chose que plusieurs considèrent comme ultra viril pourrait avoir un effet complètement inattendu quand vient le temps de fonder une nouvelle famille. Donc, je vous raconte ça dans les prochaines minutes, suite après Noah Kahan. 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

Au Québec, selon moi, ceux qui se rasent à tous les matins, comme moi, là, ben pas à tous les matins, mais tu sais, c'est parce que si je laissais ma barbe pousser, là, il y aurait des petits spots un peu n'importe où, c'est vraiment pas beau pour vrai. Et comme deuxième type d'homme, ceux qui se regardent dans le miroir avec leur grosse barbe, puis ils disent « Ah, toi, t'es beau, là, toi, t'es un beau caractère, là, porter une barbe, c'est tellement viril, là, tabarouette, tu sais que c'est, là. » Mais, pourquoi je parle de ça, là, écoutez, j'ai été flabbergasté en lisant cet article-là. Il y a une nouvelle étude qui risque peut-être de vous faire réfléchir, cher papa qui porte une grosse barbe, parce que selon des études, OK, selon des chercheurs, la barbe pourrait retenir davantage certaines bactéries et contaminants, ce qui pourrait avoir un impact sur la fertilité masculine dans certains contextes. Fait que ça veut dire, là, quand j'ai lu ça un petit survol, là, j'ai fait, ben voyons, si t'as une barbe, t'auras pas d'enfant. C'est quoi cette affaire-là? Parce que là, il y a des experts qui suggèrent donc que les hommes qui souhaitent avoir des enfants pourraient bénéficier d'une meilleure hygiène faciale ou même d'un rasage plus fréquent. Puis là, je suis comme, mais voyons donc, tu peux pas avoir d'enfant avec une barbe. Je connais plein de gars, moi, qui ont une barbe puis qui ont des enfants multiples. Là. Mais là, c'est là, faut les lire encore un peu plus loin. Là. C'est ça qu'il faut que tu fasses avec les articles. Là. Tu dois pas juste lire le début. Faut que tout que tu lises pour pas te tromper. Donc, on parle ici on parle pas ici là, d'une étude qui dit que la barbe empêche d'avoir des enfants. Aucunement, là. Mais plutôt d'une réflexion sur l'hygiène, les bactéries et certains facteurs pouvant influencer la santé reproductive. Puis, tu sais, là, faut pas avoir la tête à papillon pour se dire qu'une barbe, ça se lave. C'est comme des cheveux, hein. C'est du poil, la gang, là. Faut que tu la trimes, cette barbe-là. Même si t'as une petite moustache, ben, faut que t'en prennes soin. Mais ça peut avoir, tu peux transmettre plein de bactéries à ta conjointe, puis t'auras juste pas d'enfants, là, c'est fou, là. Puis honnêtement, ça crée un drôle de conflit, là, intérieur chez certains gars parce que, il y en a qui tiennent à leur barbe comme un membre de la famille. Et le plus drôle là-dedans, pendant qu'une étude dit peut-être de se raser, il y en a une autre chose qui reste vraie, la barbe demeure extrêmement populaire. Là. Environ la moitié des hommes dans le monde portent une forme de pilosité faciale. Donc techniquement, là, il y a probablement des gars présentement qui regardent leur barbe en murmurant, bon, désolé mon chum, là, mais on va peut-être devoir se dire bye-bye pour un petit bout. Il y en a-tu des gars qui l'ont fait, qui ont une grosse barbe, puis à un moment donné, ils se sont dit, hey, moi, je suis tanné, m'a la rasé. Hey, ça change une personne. Ça change vraiment, mais vraiment quelqu'un. On est de retour en musique avec les frères à cheval. Je l'aime bien, cette tune-là. Mon voisin à eau, parce que ici, c'est le meilleur de la musique.

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1: Le trafic. Toujours en compagnie de Lee Bombardier en remplacement de Sylvain Caron. Écoutez, dans les prochaines minutes même, on a tous appris le même réflexe, hein, tu sais. Mais surtout ma mère et mon père, là, tu sais, mettons, tu te blesses, là, au genou. Peut-être vos jeunes aussi, là, tu te blesses au genou. Qu'est-ce que tu fais? Qu'est-ce que tu fais? Tu sors tout de suite un sac de glace. Du congélateur, tu mets ça tout de suite, cheville, dos, genou, épaule, glace automatique. Mais imagine si quelque chose qu'on faisait, là, tu sais, qu'on fait depuis des années, ralentissait peut-être la guérison au lieu d'aider. Je vous raconte ça dans les prochaines minutes. Si ton petit jeune, là, il se fait souvent des petits bobos en motocross ou en faisant du sport, là, ben, check bien ça, Bombardier va t'aider. Je suis pas un médecin. Je suis un simple animateur, mais qui a fait des recherches, par exemple. Tu m'as sauvé tes enfants. Hey, m'as sauvé tes enfants, tu vas me remercier plus tard. Restez là.
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0: Véronique.
1: Il y a des gestes qu'on fait sans même réfléchir. Je te donne un exemple, OK? Tu joues hockey avec ton gars, OK? Puis là, papa, il est un peu plus enjoué que son fiston. Fait que là, il lui fait mal. La poque trop gros sous le genou. Puis là, il a mal. Il y a une blessure. Ou peut-être ton gars, il a tombé parce qu'il faisait du vélo. Papa ou maman, il était pas à côté. Puis là, il y a une blessure là au genou. Qu'est-ce que tu fais? Ensuite, automatiquement, là, je suis sûr que 99% du monde vont mettre de la glace dessus. Automatiquement, on met de la glace dessus parce que on pense que ça va soulager pis de ça. Puis c'est pas faux non plus, là. C'est bon de la glace là, sur les blessures. Mais là, il y a une nouvelle étude menée par des chercheurs de l'Université McGill qui vient mettre leur petit nez là-dedans. Appliquer de la glace sur une blessure pourrait parfois ralentir la guérison. Moi, j'étais sûr que c'était la solution à l'infini. Ma mère, là, quand j'avais mal à la tête, quand j'avais mal au ventre, quand j'avais mal quelque part, elle dit « Ah ouais, bois de l'eau. » Ou, tu sais, c'est ça, quand tu te blesses, ben tu mets de la glace pour comme l'inflammation pis tout ça. Mais derrière ça, OK, là, c'est une idée, là, derrière ça, c'est parce que l'inflammation, là, qu'on essaie toujours de calmer, serait en fait une partie importante du travail de récupération du corps. Parce que ton corps le fait déjà. Quand tu te blesses, là, ben, les petits microbes, là, je sais pas comment on appelle ça, mais tu sais, les organismes dans ton corps, ils vont déjà aller le réparer. Puis si tu mets de la glace trop longtemps, ben ça peut empirer à long terme. Là, bien évidemment, je parle pas ici là que hey là, le gars de la radio, il a dit qu'on jette nos sacs d'ice pack au vidange. Non, c'est pas ça que je suis en train de dire là. Les chercheurs rappellent que la glace peut t'aider à soulager la douleur immédiatement après une blessure. C'est surtout son effet sur la récupération à long terme qui soulève des questions, mais je trouvais ça pas cave, par exemple. Tu sais, je trouvais ça, oh, OK, maintenant, je suis la game, là. Fait que oui, tu peux mettre de la glace quand on jeûne et il s'est fait mal, mais pas longtemps. Ton corps, il va déjà essayer de récupérer, de te soigner, etc. Ah, c'est fabulous! C'est fabulous, le corps humain. J'en viens pas. C'est complexe, mais c'est fabulous. Qu'est-ce qui est pas complexe ici, bien évidemment? C'est le meilleur de la musique à haut avec Vince Lemire à la bonne place.
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0: Déjà la première heure qui s'achève, mais il y en a deux autres. Ça, c'est le fun, ça. C'est tout le temps le fun. Olivier Bombardier en remplacement de Sylvain Caron. Sylvain qui sera de retour, inquiétez-vous pas, dès demain. Donc, en pleine forme, mesdames, messieurs, en pleine forme. Pour la prochaine heure, il y a des choses, là, je sais pas pour vous, mais qu'on cache parfois à cause de la gêne. On est trop gêné, fait qu'on cache ça. Et pour certaines personnes, juste l'idée, là, d'embarquer directement dans le char, là, tu sais, derrière un volant, ça peut devenir une source de stress énorme. Je sais pas si vous connaissez du monde qui ont la chienne de prendre la route, là. J'en connais quelques-uns, là, pas beaucoup, mais quand même, quand ils sont derrière un volant, ils commencent à capoter des sueurs froides. Pourtant, il y a probablement plus de monde qu'on pensait qui vivent avec ça, même chez nous. Je vous raconte ça dans les prochaines minutes à haut.
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3: Fin de journée. Plusieurs leaders du milieu étaient réunis ce matin pour l'Assemblée générale annuelle du port de Sept-Îles qui se déroulait pour la première fois au pavillon Signature Inoue. Avec son bilan de 2025, l'administration portuaire affiche une grande santé financière et des activités en croissance. Malgré le contexte mondial en pleine évolution depuis l'élection de Trump, les partenaires du port de Sept-Îles contribuent au positionnement stratégique de la région sur les marchés internationaux, se réjouit le président Bernard Lynch. Il souligne aussi l'engagement du conseil d'administration dans le développement durable et social, avec la naissance d'un comité de citoyens. Les perspectives dans l'industrie de la construction sont jugées excellentes pour la Côte-Nord, selon le rapport 2026-2030 de la CCQ. Le niveau d'activité continuera de croître. La région comptait 2800 travailleurs de la construction en 2025. Elle devra intégrer environ 300 nouveaux travailleurs par année d'ici 2030. Les investissements importants d'Hydro-Québec, notamment pour l'ajout de puissance au barrage SM3, ainsi que les chantiers comme l'hôpital de Sept-Îles alimenteront fortement la croissance. Et puis une quarantaine de pompiers forestiers sont déployés dans le secteur des îlets Caribous pour tenter de maîtriser le feu qui a pris naissance à la suite d'un accident sur la route 138 hier. Rappelons qu'un octogénaire y a perdu la vie. La Sopfeu profite de la pluie sur la côte nord aujourd'hui. La société a combattu plusieurs incendies dans les derniers jours. Détails sur

On commence avec le Canadien de Montréal qui a vécu un match de série samedi soir, mais qui a finalement échappé le match numéro 2 en prolongation face à la Caroline par la marque de 3-2. Les Hurricanes qui ont créé l'égalité 1-1 dans la série. Puis ben là, malgré la défaite, ben Montréal a quand même eu une solide opposition. Hein, et Josh Anderson a inscrit les deux buts du CH. Et là, ce soir, ben ça déménage. Hein? Le Canadien revient enfin à Montréal pour le match numéro 3 de cette finale de l'Est contre la Caroline au Centre Bell dès 20h. C'est une série maintenant égal à un match de chaque côté. Donc, on s'attend à de l'ambiance qui risque d'être complètement électrique. Hein? On sait, quand le CH est là au Centre Bell, ça décoiffe. Pendant ce temps, ben dans l'Ouest, les Golden Knights de Vegas sont en train de continuer leur domination hein, contre l'Avalanche du Colorado, hein, qui mène... c'est pas facile pour eux autres, là, après avoir pris une avance de 3-0 dans la série. Colorado joue déjà avec le dos au mur. Fait que, écoute, ça va mal là, en ce moment pour l'Avalanche. Et pour ceux qui aiment planifier leur stress là d'avant, je parlais du Canadien, mais après le match de ce soir, là, ça sera mercredi, encore une fois, au Centre Bell pour le match numéro 4 face aux Hurricanes. Donc oui, autre soirée où ben, des Québécois vont mystérieusement être un peu fatigués le lendemain matin. On termine ça au baseball. Les Blue Jays de Toronto amorcent une série à domicile hein, contre les Marlins de Miami, ce soir au Rogers Center à 19h07. C'est une belle occasion là, pour les Jays de continuer à bâtir du momentum avant le calendrier de cet été. Côté météo, vite fait, Rimouski en ce moment. Écoute, là, c'est de la pluie, hein, hauteur prévue de 10 à 15 mm. Pour ce soir, ce sera généralement nuageux avec 40% de probabilité d'averse. Une nappe de brouillard également qui va s'installer, minimum de 9. À cette île, toujours de la pluie. C'est de la pluie qui va changer même en bruine intermittente en fin de nuit. Puis la température va rester stable près de 7. Et en terminant à Matane, toujours de la pluie qui va se changer en bruine vers minuit. Encore une fois, là, pour ceux qui vont finir un peu plus tard en soirée, il y a une nappe de brouillard qui va se former, minimum de 8.

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1: Excellent lundi à tous. Soli Bombardier en remplacement de Sylvain Caron qui sera là dès demain à ne pas manquer. Samedi, OK, j'étais chez ma belle-famille. J'étais chez ma belle-famille. Puis en plus, on a mangé comme des vrais porcs. Parce que moi, ma belle-mère est très bonne dans la cuisine, là. Puis en écoutant le Canadien de Montréal, qui ont malheureusement perdu, mais on se reprend ce soir dès 20h au Centre Bell. Ben, on a mangé des ailes de poulet. On a mangé de la pizza. Il y avait de la bière à volonté. Je bois pas de bière. Et il y avait une salade que personne n'avait touchée. Elle était bonne, la salade, belle-maman. Elle était très bonne. J'ai juste pas mangé. Mais j'avais vraiment mal au ventre. J'ai pété toute la nuit dans mon lit. Mon chum, là, il arrêtait pas. Il pleurait tellement que ça puait. Mais même encore aujourd'hui, j'ai des petits gaz. Mais si ça arrive, j'éteins mon micro puis je passe à la prochaine musique. Fait que si, admettons, vous voyez durant mon animation que j'arrête de parler, il y a la prochaine musique, c'est que je suis en train d'avoir des flatulences. Je vais vous parler d'une peur qu'on ne voit pas à tous les jours parce qu'il y a plusieurs qui vivent ça en silence. On en parle dans les prochaines minutes à haut, mais pour tout de suite, don't speak! Le meilleur de la musique, c'est ici, à haut.

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On a souvent l'impression que conduire, c'est automatique, hein, pour tout le monde. Tu montes dans le char, tu pars, ça finit là. Mais pour certaines personnes, juste tourner la clé, là, ça peut devenir un vrai défi. Et c'est la peur de conduire, hein, qu'on appelle aussi l'AMA. Maxophobie. Faut que je prenne mon temps parce que sinon je le déformule, ce nom-là. La maxophobie, ça peut toucher des gens de tout âge, hein. Parfois après un accident, parfois par un manque de confiance ou simplement après une longue période sans conduire. Et dans des régions comme chez nous où l'auto est presque essentielle, ça peut avoir un gros impact sur le quotidien. Puis honnêtement, on connaît tous quelqu'un qui dit « Ah non, moi l'autoroute, t'oublies ça tout de suite. » Hein? Ou juste « Hey, je vais conduire, mais pas jusqu'au centre-ville parce que ça me fait peur. » Les spécialistes expliquent que la peur peut se manifester de plusieurs façons. Le cœur qui bat vite, stress, transpiration, impression de perdre le contrôle ou sentiment de panique, je sais pas si ça vous arrive. Et contrairement à ce qu'on pourrait penser, ce n'est pas juste une question de volonté, là. La bonne nouvelle là-dedans, c'est que ça se travaille. Des exercices de relaxation, reprendre tranquillement confiance au volant, refaire certains trajets progressivement ou même suivre quelques cours personnalisés peuvent aider plusieurs personnes à retrouver leur repère. Puis honnêtement, conduire au Québec, ça peut parfois être intimidant, hein? Même quand on aime ça, là, surtout quand tu t'en vas à Montréal. Et tout le monde adore ça là, à Montréal. Entre les cônes oranges, quelqu'un qui te colle dans le parc choc et un GPS qui dit tourne maintenant, alors que t'as déjà dépassé la sortie. En tout cas, ça arrive pour tout le monde. Mais tu sais, ça soulève une question super intéressante. Est-ce que vous connaissez quelqu'un, ou peut-être vous-même, qui a déjà eu peur de conduire? Parce qu'on en parle moins souvent qu'on pense, mais vous seriez quand même surpris du nombre de personnes qui vivent avec ça, là. Moi, je peux conduire n'importe où. N'importe où. Mais j'aille ça, conduire à Montréal. J'ai tout le temps détesté ça. J'aille ça parce que moi je suis manuel. J'ai une Honda Civic manuelle. Appelez-moi Kevin, ça me dérange pas. Mais j'ai pas de calotte à l'envers. Mais quand même, j'aille ça conduire à Montréal. J'aime pas ça quand les chars me collent dans le derrière, les klaxons, les cônes oranges, les détours fois mille. Ça, j'en saigne du nez tellement que ça m'écœure. Mais peut-être que c'est votre cas. Puis tu sais, des fois avec les accidents là, tu sais, des fois il faut que tu reprennes le volant quelques jours, peut-être quelques semaines, parce que sinon là, ça va être une peur qui va rester là pendant toute ta vie. Fait que faut pas niaiser non plus avec ça. Puis on est prudent, bien évidemment, sur les routes, mesdames, messieurs, même si t'aimes pas Montréal, il faut que tu l'apprécies un peu, hein, bombardier?

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1: Je parlais d'un sujet qui... Ben, on parlait tout simplement de l'amaxophobie, la peur de conduire. Et il y a Mathieu qui m'a écrit, qui m'a appelé, devrais-je dire. Puis, tu sais, il me dit, « Hey, Oli, moi, ma mère, là, elle a eu un accident dans sa quarantaine. » Et elle n'a plus jamais reconduit. Elle a 66 ans aujourd'hui, pendant une vingtaine d'années, jamais repris le volant. Tu sais, des fois, quand tu vas prendre un accident, là, on dit des fois dans les prochains jours, prochaines semaines, gros max, faut que tu reprennes le volant parce que sinon, ça peut rester longtemps. Mais c'est ça qui est arrivé à sa mère. C'est assez fou, là, pareil. Là. C'est assez fou. Faut quand même rester prudent, s'il vous plaît, sur les routes du Québec. Dans la prochaine heure, ben dans les prochaines minutes, je vais vous poser une question un peu délicate, selon moi. Là. Est-ce qu'on est vraiment plus distrait qu'avant? Parce qu'une nouvelle analyse scientifique soulève quelque chose qui risque de faire réagir pas mal de monde. Et honnêtement, il y a peut-être une habitude qu'on a presque tous qui pourrait être dans le décor. Je vous raconte ça dans les prochaines minutes. Ah oh, restez là!
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4: Pas besoin d'oublier ta paire de lunettes pour aujourd'hui, puis surtout pour cette semaine. Là, c'est beaucoup de pluie à l'horizon, donc pour ce soir, de la pluie, mais qui va se changer en bruine intermittente. Une nappe de brouillard qui va se former également ce soir, donc on est prudent sur la route. Température stable, près de 7. Demain, mardi, beau cocktail, ça n'a pas de bon sens, bruine intermittente, mais ça va s'ajuster en mi-journée. Ça reste nuageux par la suite avec 40 % de probabilité d'averse. Maximum de 7 pour demain.

va se dire les vraies affaires, là. Tu sais, selon moi, on vit dans une époque où on ouvre notre téléphone cellulaire, là, mettons, juste pour exemple, tu regardes la météo. Tu regardes la météo, ah, comment qu'il fait à Rimouski, comment qu'il fait à Sept-Îles, comment qu'il fait à Matane, peu importe. Et là, à un moment donné, 10 minutes, 15 minutes plus tard, tu te retrouves sur les réseaux sociaux en train de regarder des vidéos de chat. Là, tu dis, voyons, on v'là 15 minutes. Je voulais juste savoir qu'est-ce qu'il allait faire là en fin de semaine parce que je veux faire un barbecue avec mes chums. Mais là, je suis rendu à checker des vidéos de chat. C'est quoi l'affaire là? C'est comment je suis arrivé là? Juste là, OK? Il y a une nouvelle analyse relayée par Futura Science, j'ai pas chez mon anglais, relance un gros débat. Les résultats moyens au test de QI, OK, auraient ralenti, voire diminué dans certains pays depuis les années 1980. La gang, on devient moins intelligent, là. Il y a des chercheurs qui observent qu'après des décennies d'augmentation, il y a certaines capacités cognitives mesurées par ces tests, comme le raisonnement logique, l'attention ou la vitesse de traitement semble moins progresser qu'avant. Mais là, faut faire attention, là. Je faisais des blagues là-dessus, mais tu sais, ça veut pas dire que l'humanité devient plus niaiseuse. On devient pas cave, là. Les chercheurs sont très prudents là-dessus parce que plusieurs, là, qui rappellent qu'un test de QI mesure seulement certaines formes, de notre cerveau et pas l'intelligence au grand complet. Parce que tu peux aller faire ton test de QI, là, sur Internet, là. C'est gratis. Mais ça mesure pas toute ton intelligence. Tu sais, ça va pas mesurer ton intelligence sociale, créativité, émotion, débrouillardise. Ça, c'est beaucoup plus difficile à mesurer, là. Tu peux être pas bon en maths, mais par exemple, construire une maison, ça te prend 2 jours, t'es capable. Et ça, c'est un méchant bon QI, là. Puis là, les hypothèses deviennent intéressantes parce que parmi les pistes évoquées, les écrans, les contenus ultra rapides qui fragmentent l'attention, moins de lectures longues, certains changes d'éducation, l'environnement ou encore le fait qu'on délègue davantage certaines tâches intellectuelles à la technologie. Hein, ChatGPT, quand t'as de la misère à faire de quoi, tu demandes à qui? Tu demandes à Chat. T'allais pas chercher dans un livre, là, comment ce mot-là, il s'écrit déjà? Comment est-ce qu'il se conjugue? Personne fait ça. Tu t'en vas sur ton téléphone, tu demandes à Chat, puis il va te le faire en 2 secondes. Mais les experts rappellent aussi que les causes restent probablement multiples et qu'il faut éviter les conclusions trop simples. Et honnêtement, ça fait réfléchir parce qu'on connaît tous ce moment où quelqu'un nous parle pendant qu'on répond à un texto, qu'on regarde une vidéo, puis qu'on essaie de commander un café en même temps et faire plusieurs affaires en même temps. Là, c'est très tough, très, très, très tough, là. Puis honnêtement, avant de conclure qu'on est moins intelligent, faudrait peut-être commencer par trouver pourquoi on est entré dans la cuisine il y a 2 minutes. Hey, ça, là, ça m'écœure quand ça m'arrive. Tu sais, mettons, tu te lèves, tu te dis, ah oui, c'est vrai, faut que j'aille dans la cuisine. T'arrives dans la cuisine, comment ça je suis là, moi? Qu'est-ce que j'allais faire, moi, dans la cuisine déjà? Ah, oh, ça m'énerve! Ça m'énerve! Est-ce que tu sais qu'est-ce qui m'énerve pas, par exemple? La musique ici a aucun... Il est midi quelque part!

On entend souvent que les joueurs du Canadien gagnent des millions. Tu sais, là, t'as souvent entendu la fameuse phrase, là, c'est plus payant être joueur du Canadien Montréal que être médecin. Les médecins sauvent des vies, le Canadien Montréal gagne plus que des gens qui sauvent des vies. Ça, c'est encore assez fou aujourd'hui, là. Mais écoute, qu'est-ce que tu veux que... Moi, je suis un simple animateur. Je fais juste vous donner l'information. Mais saviez-vous, ça je savais pas, parce que moi j'écoute, oui, le Canadien Montréal, je suis pas un fanatique de sport non plus, j'en fais beaucoup du sport par exemple, mais tu sais, je suis moins ça, mais il y a un détail que je ne savais pas, un détail assez surprenant que ben des partisans du Canadien Montréal ignorent, et honnêtement, quand tu vois les chiffres, ça remet certaines affaires en perspective. Je vous raconte ça dans les prochaines minutes à haut. Sinon, on revient avec Matt Manson, Downstairs, au meilleur de la musique.

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4: 18h.

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2: Vous écoutez le meilleur de la musique ici à Haut, Ali Bombardier qui vous parle en remplacement de Sylvain Caron. Sylvain qui sera de retour dès demain à ne pas manquer. Quand on pense, on va parler du Canadien Montréal parce que moi je les écoute juste en série éliminatoire là. Et s'il vous plaît, jetez-moi pas les roches, pas de roches s'il vous plaît. Mais il y a quelque chose que j'ai remarqué, puis il y en a certains là d'entre vous qui ne savaient pas, je suis sûr à 100%. Tu sais, on pense souvent là aux gros salaires, vedettes et contrats à plusieurs millions de dollars pour les joueurs du Canadien Montréal puis de toute la LNH là, mais il y a quelque chose de surprenant avec les séries éliminatoires que j'ai appris dernièrement. Les joueurs ne touchent pas leur salaire habituel pendant cette période. C'est fou là. Donc une fois la saison régulière terminée, les chèques normaux entre guillemets là, normaux là, s'arrêtent et les joueurs se partagent plutôt un genre de fonds collectif qui est prévu par la LNH. Et cette année, la genre de cagnotte là représente environ 33 millions de dollars canadiens à partager entre toutes les équipes participantes selon leur parcours en série. Donc, plus t'avances dans les séries éliminatoires, plus ta part augmente. Mais là, avant que quelqu'un se mette à sortir les violons pour les millionnaires du hockey, on s'entend, personne dort dans son char au Centre Bell. Personne. Mais le point intéressant, c'est surtout de réaliser à quel point les séries, pour plusieurs joueurs, deviennent davantage, pas une question d'argent, là. Hey, ça devient une question de prestige, de Coupe Stanley, de compétition que de paye immédiate, parce qu'honnêtement, recevoir des mises en échec là à genre 100 km à l'heure pour un bonus partagé, faut quand même que t'aimes ça, hein? Faut que t'aimes ça. Il y en a là des joueurs, là, j'écoutais ça dernièrement, là, qui vont juste être là pour le cash. Ils vont choisir une mauvaise équipe pour pas faire les séries éliminatoires. Puis à la suite, ils vont prendre leur gros congé. Mais il y en a là, comme le Canadien Montréal, qui vont foncer pour la Coupe Stanley, pour tout ça. Hey, je sais pas si t'as déjà reçu un coup de poing à 100 km à l'heure, là, mais ça fait mal en tabarouette. J'en ai jamais reçu, mais je suis sûr à 100% ça fait mal. Là. Puis je suis tombé sur un chiffre assez fou. La cagnotte des séries va bondir dans environ 42% dès la saison prochaine avec la nouvelle convention collective de la LNH. Écoute, c'est de l'argent, là. Et honnêtement, quand tu rêves de soulever la Coupe Stanley depuis que t'as genre 5 ans, il y a probablement une partie de toi qui se dit la vraie paye, c'est peut-être le trophée. Puis d'après moi, je pense que c'est ça que le Canadien de Montréal vont avoir pour ce soir parce qu'ils doivent gagner dès 20h au Centre Bell contre les Hurricanes. S'il vous plaît, le Canadien, remportez-nous ça. On est de retour en musique avec un groupe qu'on adore ici au Québec, les Cowboys Fringants, comme Joe Dassin à Haut, le meilleur.

0: En fin de semaine, le Canadien jouait contre les Hurricanes, match numéro 2, qui ont perdu 3-2 en prolongation. Mais là, ce soir, on se reprend. Là. On se reprend, les amis. On va essayer de... excusez la personne qui parle, là, mais on va essayer de briser l'égalité. Ce soir, on sera au Centre Bell. Là, je vous donne plus de détails dans les prochaines minutes. Sinon, mais on va se parler des Canadiens dans la prochaine heure. Parce que moi, je pensais avoir tout vu là avec les partisans du Canadien là, pendant les séries. Le chandail chanceux jamais lavé, la place porte d'honneur sur le divan, les gens qui refusent presque de bouger entre deux périodes. Mais là, on est peut-être rendu à un autre niveau complètement inattendu. Et honnêtement, ce que certains Québécois cherchent ou revendent présentement me fait rire un peu plus que prévu. Je vous raconte ça dans les prochaines minutes à haut. Restez là.
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4: Fin de journée. Plusieurs leaders du milieu étaient réunis ce matin pour l'Assemblée générale annuelle du port de Sept-Îles qui se déroulait pour la première fois au pavillon Signature Innu. Avec son bilan de 2025, l'administration portuaire affiche une grande santé financière et des activités en croissance. Malgré le contexte mondial en pleine évolution depuis l'élection de Trump, les partenaires du port de Sept-Îles contribuent au positionnement stratégique de la région sur les marchés internationaux, se réjouit le président Bernard Lynch. Il souligne aussi l'engagement du conseil d'administration dans le développement durable et social, avec la naissance d'un comité de citoyens. Les perspectives dans l'industrie de la construction sont jugées excellentes pour la Côte-Nord, selon le rapport 2026-2030 de la CCQ. Le niveau d'activité continuera de croître. La région comptait 2800 travailleurs de la construction en 2025. Elle devra intégrer environ 300 nouveaux travailleurs par année d'ici 2030. Les investissements importants d'Hydro-Québec, notamment pour l'ajout de puissance au barrage SM3, ainsi que les chantiers comme l'hôpital de Sept-Îles alimenteront fortement la croissance. Et puis une quarantaine de pompiers forestiers sont déployés dans le secteur des îlets Caribou pour tenter de maîtriser le feu qui a pris naissance à la suite d'un accident sur la route 138 hier. Rappelons qu'un octogénaire y a perdu la vie. La Sopfeu profite de la pluie sur la côte nord aujourd'hui. La société a combattu plusieurs incendies dans les derniers jours. Détails sur

On commence avec le Canadien qui a vécu un match de série là samedi soir, mais qui a finalement échappé le match numéro 2 en prolongation face à la Caroline par la marque de 3-2. Les Hurricanes ont créé maintenant l'égalité 1-1 dans la série. Malgré la défaite, ben Montréal a offert quand même une solide opposition hein, et Josh Anderson a inscrit les deux buts du Canadien. Ce soir, ça déménage. Le Canadien revient enfin à Montréal pour le match numéro 3 de cette finale de l'Est contre la Caroline au Centre Bell dès 20h. C'est une série maintenant égale, comme je le disais. Un match de chaque côté, là. Donc, on s'attend à, bien évidemment, de l'ambiance. Risque d'être... ça va être électrique, hein? Ce soir, à chaque fois, là, les partisans du Canadien, je sais pas qu'est-ce qu'ils ont bouffé, mais continuez à bouffer de même parce que tabarouette, vous en donnez plein la vue à la télé. J'aime ça vous voir également, là. Je suis comme chelem avec vous sur mon divan. Pour ceux qui aiment planifier leur stress d'avance, le prochain match du Canadien après lui de ce soir aura lieu mercredi, donc après-demain, encore une fois, au Centre Bell pour le match numéro 4 face aux Hurricanes. Donc oui, autre soirée où ben des Québécois québécoises vont mystérieusement être un peu fatigués le lendemain. Pendant ce temps-là, dans l'Ouest, les Golden Knights de Vegas tenteront de continuer leur domination contre l'Avalanche du Colorado après avoir pris une avance de 3-0 dans la série. Colorado joue déjà avec le dos au mur là, c'est pas tellement beau pour l'Avalanche en ce moment. Et on termine au baseball. Les Blue Jays de Toronto amorcent une série à domicile contre les Marlins de Miami. C'est ce soir au Rogers Center à 19h07. C'est une belle occasion là, pour les Jays de continuer à bâtir du momentum pour le gros calendrier de cet été. Côté météo, selon Environnement Canada, pour ce soir et cette nuit, c'est généralement nuageux. Il y a une nappe de brouillard qui va s'installer un peu plus tard en soirée, minimum de 9. Sinon, demain, c'est des averses en matinée. Sinon, cette île, eh bien, c'est de la pluie qui va se changer en bruine pour ce soir. Il va y avoir une nappe de brouillard également. Demain, c'est de la burine intermittente, mais qui va cesser en mi-journée. Par la suite, Matane. Qu'est-ce qui se passe à Matane? Eh bien, c'est de la pluie qui va changer également en brune intermittente vers minuit. Nappe de brouillard. Fait que pour les trois régions, le Rimouski, Sept-Îles et Matane, on doit faire attention. Là, si vous finissez tard là, de travailler ce soir, on est prudent sur les routes. Puis sinon, le mardi, c'est presque la même affaire. Là, une nappe de brouillard, mais qui va se dissiper demain matin, maximum de 12.

0: Remplacement de Sylvain Caron qui sera de retour dès demain, dès 14h55, c'est à ne pas manquer. Sinon, on va se parler de Marketplace. Ah, Marketplace, ça là, c'est qui a inventé ça? C'est-tu Mark Zuckerberg, le fondateur de Facebook? Je pense bien. Mais ça, là, c'est une affaire là de génie. Là. Tu peux trouver des trucs là-dedans. Là. Ah, c'est fabuleux. Là. Tu peux retrouver des trucs usagés comme un dentier, une canne à pêche avec, qui est à moitié croque-pout, qui est fendue en quatre. Tu peux trouver plein d'affaires sur Marketplace. Plein d'affaires, dont des trucs du Canadien de Montréal. Ouais, on savait déjà que les séries du Canadien rendaient les partisans un peu intenses, mais là, on est peut-être rendu à un autre niveau. Je donne tous les détails dans les prochaines minutes. Mais sinon, comme à la bonne franquette, c'est la toune qui punch au meilleur de la musique. C'est quoi la toune qui punch?
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2: Il est 17h. 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
0: 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Petit retour dans les années 80 avec une chanson qui donne instantanément envie de monter le volume. John Mellencamp de son classique Hurt So Good, sorti en 1982. Cette pièce est devenue un des plus gros succès de John avec son mélange parfait de rock américain, d'énergie brute et un refrain impossible à oublier. C'est le genre de chanson qui sent les fenêtres baisser, la route d'été et le gros fun sans prétention. On l'écoute maintenant?
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On savait déjà que les séries du Canadien rendaient les partisans un peu intenses. Mais là, on est peut-être rendu à un autre niveau parce qu'en pleine frénésie des séries, Marketplace déborde présentement d'objets aux couleurs du Canadien. J'ai remarqué ça en fin de semaine. Et parmi les vedettes inattendues, là, il y a une mijoteuse officielle du CH. Ouais, un genre de croque-pot là, du Canadien. Certains se revendent autour de 25$ alors qu'ils coûtent beaucoup plus cher à l'état neuf. Et visiblement, ben ça attire l'attention parce que selon l'article que j'ai lu, ce ne sont pas seulement les chandails ou les drapeaux qui envahissent les petites annonces, des objets parfois complètement improbables aux couleurs du bleu, blanc, rouge réapparaissent un peu partout pendant que la fièvre des séries monte. Et honnêtement, ça m'a fait réfléchir à quelque chose d'assez incroyable. Quand le Canadien gagne, on dirait que tout devient automatiquement édition série. Le salon, la voiture, puis honnêtement, la soupe aux légumes, ça devient bleu, blanc, rouge. Imagine le souper, là. Chérie, ça goûte meilleur ce soir. Normal, c'est grâce à ma mijoteuse dans le croque-pot du CH. Je t'ai pas vu, hein? C'est extraordinaire. On dirait que c'est fou, là. C'est devenu une vraie maladie, là, comme une vapoteuse. Puis honnêtement, au Québec, on connaît tous quelqu'un qui devient soudainement ultra superstitieux pendant les séries. Tiens, mettons, il n'y a pas la couverte. S'il n'y a pas son chandail du Canadien de Montréal, ben là, le Canadien, il perd, c'est sûr, à 100%. Le même chandail pas lavé, la même place sur le divan, le même snack. Alors, pourquoi pas la même mijoteuse? Comme quoi, quand le Canadien avance en série, il y a des partisans qui sont prêts à encourager le club, hein, jusque dans la cuisine. Fait que j'espère qu'ils vont gagner ce soir le 20h, excusez-moi, au Centre Bell contre les Hurricanes. Le Canadien va essayer de briser l'égalité. Puis moi, je suis sûr. Ah ouais, le Canada. Ah ouais, le Canada. Puis en même temps, ça me tente de bouger. Puis j'espère aussi avec Stromae. 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

0: On entend souvent parler de rêve, de dépassement de soi, de sortir de sa zone de confort, mais là, je vais vous raconter l'histoire d'un jeune Québécois qui est allé tellement loin que honnêtement, ça ne ressemble plus à un seul, à une simple aventure, là. Oh non. Imagine être dans un endroit où votre corps commence tranquillement à abandonner, où dormir devient presque impossible et où chaque pas peut littéralement tout changer. Ce que le gars a vécu là-haut, là, c'est, écoute, c'est à la fois fascinant, inspirant et franchement bouleversant. Là. Je vous raconte tout ça dans les prochaines minutes à O. Qu'est-ce qui s'en vient? Green Day, When I Come Around. À O, bien évidemment. Mumford and Son, Rubberband Man, ça c'est bon. Les respectables, l'argent fait le bonheur. L'argent fait le bonheur. J'espère pas que mes boss sont à l'écoute parce que si ça avait que je chantais mal de même, je serais plus au micro. Hey, ça s'en vient dans les prochaines minutes.
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4: Bon, côté température sur l'environnement Canada, c'est le fun. C'est de la pluie tout au long de la semaine. Donc, pour ce soir et cette nuit, de la pluie, mais qui va se changer en brune intermittente en fin de nuit. Autant prévu de 5 mm. Sinon, il y a une nappe de brouillard qui va suivre. Température stable, près de 7. Pour ce qui est de demain, mardi, beau cocktail. Ça n'a pas de bon sens. Brune intermittente. Mais ça va cesser en mi-journée. Ça va rester nuageux par la suite avec 40% de probabilité. Sinon, température stable, près de 7. Et dans la nuit de demain, toujours de la pluie, ça va être venteux.
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dit une phrase du genre « Moi, j'aimerais ça faire quelque chose de complètement fou une fois dans ma vie, là. » Puis, il y a un jeune Québécois, je sais pas si vous avez vu ça passer, là, de 23 ans, qui a peut-être placé la barre un peu trop haute. Xavier Ladouceur, originaire de la Rive-Sud de Montréal, vient de devenir le plus jeune Québécois à atteindre le sommet du Mont Everest à près de 8850 mètres d'altitude. Et bravo. Bravo, pour vrai, c'est un exploit immense, là, mais qui s'est aussi transformé en expérience extrêmement épouvantable. Parce qu'au-delà, OK, des photos qui sont spectaculaires, sont magnifiques, grimper l'Everest puis tout ça, c'est entrer dans ce qu'on appelle souvent la zone de la mort. Ça, c'est au-delà de 8000 mètres. L'oxygène est tellement rare que le corps humain commence littéralement à lutter pour sa survie. Xavier, qui a seulement 23 ans, là, je le répète, là, raconte avoir passé plus de 24 heures, plus de 48 heures même, à très haute altitude, sans dormir ni manger, coincé plusieurs heures dans des bouchons humains sur la montagne. Il affirme avoir vu des grimpeurs mourir pendant la descente. Hey, c'est fou, là! C'est débile! Et là, je suis tombé sur un chiffre qui est complètement fou, là. Depuis les années 1920, il y a plus de 340 personnes qui ont perdu la vie sur les pentes de l'Everest. Donc, c'est dire à quel point c'est pas juste une randonnée avec une belle vue, là. Non, hey, c'est dangereux, aller là. Tu peux mourir, là. Puis tu y vas pas juste du jour au lendemain. Hey, moi, ça me tente de monter le Mont Everest sur moi. Colin, on le fait, là. Non, c'est big, là. C'est plusieurs semaines, même des mois et des mois et des mois d'entraînement, là. Le plus incroyable, avant ce défi, Xavier s'était préparé pendant des années. Montagne de plus de 6000 mètres, Ironman, ultra-marathon, parce qu'apparemment, courir un petit 5 km ne semblait pas assez stressant. Et honnêtement, ça fait réfléchir parce qu'on a tous des montagnes dans nos vies. Bon, des fois, la nôtre, c'est juste monter les marches avec les sacs d'épicerie sans perdre le souffle, mais pareil, ça peut compter quand même. Mais c'est le fun. Hey, le premier là, Montréalais, premier Québécois, jeune, 23 ans, moi j'ai 27 ans, je monte mes escaliers, je t'ai soufflé comme si j'avais fumé 4 paquets de cigarettes par jour. C'est assez fou. En musique, Mumford & Son, Rubber Band Man, à haut. 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
1: Je vais vous parler d'un défi qui touche probablement plus de monde qu'on pense, même si on le voit pas toujours, là, parce qu'il y a quelque chose qu'on utilise tous, OK? Tout le monde utilise ça, qu'on critique souvent, mais qu'on oublie parfois de regarder de plus près. Et selon un ministre québécois, si rien ne change, là, si on fait absolument rien, il y a plusieurs projets qu'on attend qui pourraient finir par ralentir pas mal plus qu'on pense. Je vous raconte ça dans les prochaines minutes à haut. Et quand on va revenir, une méchante de bonne musique, parce que le meilleur de la musique, c'est ici. Tam Impala avec Dracula à haut. Restez là.
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de Sylvain Caron. Sylvain qui sera de retour dès demain, si à ne pas manquer. Sinon, qu'est-ce qui est à ne pas manquer dans les prochaines minutes, puisque ici, à haut, c'est le meilleur de la musique? Eh bien, dès 18h, c'est les hits. C'est des hits après hits. Tu penses que t'as manqué une toune, un gros hit, là, aujourd'hui, parce que ton animateur t'a dit « Hey, ça, ça sent bien, là, dans les prochaines minutes. » Mais c'est parce que là, tu débarquais de ton char pour aller travailler. Mais ça va

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9: Plusieurs leaders du milieu étaient réunis ce matin pour l'Assemblée générale annuelle du port de Sept-Îles qui se déroulait pour la première fois au pavillon Signature Inoue. Avec son bilan de 2025, l'administration portuaire affiche une grande santé financière et des activités en croissance. Malgré le contexte mondial en pleine évolution depuis l'élection de Trump, les partenaires du port de Sept-Îles contribuent au positionnement stratégique de la région sur les marchés internationaux, se réjouit le président Bernard Lynch. Les perspectives dans l'industrie de la construction sont jugées excellentes pour la Côte-Nord. Or, selon le rapport 2026-2030 de la CCQ, la région comptait 2800 travailleurs de la construction en 2025. Elle devra intégrer environ 300 nouveaux travailleurs par année d'ici 2030. Détails sur macro.

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4: Bon début de soirée et bienvenue dans les hits en ce lundi soir. Mon nom est Chuck et je m'installe pour la prochaine heure avec que des numéros 1 des 30 dernières années. Ça va être vraiment de toute beauté pour commencer. On va avoir dans les prochaines minutes American Otter's Best Day of My Life et Shut Up and Dance. Ça s'en vient. Le temps de commencer ça avec The Rembrandts et I'll Be There For You à haut.

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1: Weezer qu'on vient d'entendre dans les hits, eux qui vont sortir un nouvel album, un 20e en carrière le 10 juillet prochain, qui s'appelle Zone Out, et ils seront en concert du côté de la Place Belle de Laval au mois de septembre prochain. On a dans les prochaines minutes, justement, Rivers Cuomo qui va revenir, mais comme accompagnateur sur la toune de AJR qui s'appelle Sober Up, et pour l'instant, Rehab, c'est Amy Winehouse à O.

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1: On va avoir droit à tout un match ce soir au Centre Bell et une ambiance incroyable pour le match numéro 3 de la série. Le Canadien qui accueille les Hurricanes de la Caroline, une série qui est égale 1 à 1. Est-ce que le Canadien va être capable de rebondir dans ce match-là? J'y crois, je le souhaite. Ça commence à 20h ce soir. Centre Bell, le rendez-vous est lancé. Et pour ce qui est de la prochaine chanson, c'est Imagine Dragons. Et je vais laisser Bruce Buffer la présenter.
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et Miles Smith s'amènent avec Drive Safe. Le temps d'écouter une chanson qui a coûté 50$ à produire et ça a été numéro 1 au Billboard. 30$ pour acheter le beat en ligne et un autre 20$ pour le temps de studio à Atlanta. Bref, ça a été toute une aubaine pour Lil Nas X. On écoute Old Town Road.

0: manque pas demain, 6h, pour bien commencer ta journée, les 100 000 matins. On regarde le match du Canadien ce soir, bien sûr. La Caroline, ça, on laisse ça aux fans de Pierre Lalonde. Go, Habs, go! Bon, oui, Chuck, je te souhaite un très beau lundi soir. Goodbye!
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4: Plusieurs leaders du milieu étaient réunis ce matin pour l'Assemblée générale annuelle du port de Sept-Îles qui se déroulait pour la première fois au pavillon Signature Innu. Avec son bilan de 2025, l'administration portuaire affiche une grande santé financière et des activités en croissance. Malgré le contexte mondial en pleine évolution depuis l'élection de Trump, les partenaires du port de Sept-Îles contribuent au positionnement stratégique de la région sur les marchés internationaux, se réjouit le président Bernard Lynch. Les perspectives dans l'industrie de la construction sont jugées excellentes pour la Côte-Nord, selon le rapport 2026-2030 de la CCQ. La région comptait 2800 travailleurs de la construction en 2025. Elle devra intégrer environ 300 nouveaux travailleurs par année d'ici 2030. Détails sur macotenord.com.
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un bon lundi soir sur la Côte-Nord. Danaï Thériault qui vous accompagne comme à l'habitude. Et là, on regarde c'est quoi les spectacles qui s'en viennent dans la région bientôt. Et le plus proche, ben c'est Dave Finley qui va être là pour deux soirs à la salle Jean-Marc Dion. Il va être présent les 1er et 2 juin à 20h. Donc en plus, vous pouvez choisir votre soirée que vous préférez. Si vous voulez plus d'infos, apprendre à le connaître un peu ou même acheter vos billets si c'est pas déjà fait, ben rendez-vous sur le site de la salle Jean-Marc Dion. Sur la Côte-Nord, c'est un plaisir de vous accompagner tout au long de la soirée.

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dans l'actualité, qu'est-ce qui se passe en ce lundi soir? Eh bien, on a Jessica Vigneault-Chiasson et Jean-Marcel Voyer qui sont élus comme conseillers de la ville de Parc-Cartier. 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Donc, allez faire un tour et inscrivez-vous à l'infolettre en même temps pour être au courant de tout qu'est-ce qui se passe chez nous. Merci d'être à l'écoute en ce lundi soir. On finit ton...

Yankees de New York. Go Raptors!

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9: 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Plusieurs leaders du milieu étaient réunis ce matin pour l'Assemblée générale annuelle du port de Sept-Îles, qui se déroulait pour la première fois au pavillon signature INU Michtanapo à Tchapi. Avec son bilan de 2025, l'administration portuaire affiche une grande santé financière et des activités en croissance. Malgré le contexte mondial en pleine évolution depuis l'élection de Trump, les partenaires du port de Sept-Îles contribuent au positionnement stratégique de la région sur les marchés internationaux, se réjouit le président Bernard Lynch. Les perspectives dans l'industrie de la construction sont jugées excellentes pour la Côte-Nord, selon le rapport 2026 à 2030 de la CCQ. Le niveau d'activité continuera de croître. La région comptait 2 800 travailleurs de la construction en 2025. Elle devra intégrer environ 300 nouveaux travailleurs par année d'ici 2030. Les investissements importants d'Hydro-Québec